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2: HQ, première et dernière leçon. Pour bien lancer le HQ, il convient de se tenir debout, les jambes écartées, les genoux légèrement fléchis, les mains tendues vers l'avant. Sur le rythme de la musique, il s'agira ensuite d'imprimer à votre bassin un mouvement de translation latérale de gauche à droite, puis de droite à gauche. Mais attention, sans jamais bouger les genoux, car sinon cela deviendrait du twist. Démonstration.

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1: Bonjour à tous et bienvenue, 10h TU, midi ici à Paris, le journal sur RFI.
2: Gilles Moreau.
1: Américains et Iraniens sont parvenus donc à un accord sur tous les fronts, y compris au Liban, pour mettre fin à la guerre au Moyen-Orient et permettre la réouverture du détroit d'Ormuz. Ce n'est qu'un accord cadre qui sera soumis à signature vendredi avant la tenue de nouvelles négociations, notamment sur le nucléaire iranien. En attendant, la bourse applaudit et les cours du pétrole repartent à la baisse. Donald Trump n'espérait pas mieux au moment de rejoindre le sommet du G7 à Evian, sommet qui se penchera aussi sur la guerre en Ukraine, pays toujours violemment frappé par la Russie. Dans ce journal aussi, en France, les candidats au bac ont planché ce matin sur la philosophie et au mondial de football. Un gros morceau, l'Espagne attend le Cap-Vert pour ses débuts en Coupe du Monde. ONU, Chine, Union européenne, ils sont nombreux à saluer le compromis annoncé entre les États-Unis et l'Iran visant à mettre fin à la guerre au Moyen-Orient après des semaines de négociations laborieuses. L'accord parrainé par le Pakistan est un accord cadre. Il fera l'objet d'une cérémonie de signature vendredi à Genève. Le document fixe les principes d'une fin des combats, y compris au Liban, avant une phase de négociation de 60 jours. Les médiateurs affirment avoir obtenu un compromis. Le moins qu'on puisse dire à Blaj Unaïdi, c'est qu'il s'est fait attendre.
3: Il s'en est encore fallu de peu pour que cet accord échoue à voir le jour. Dimanche, les frappes israéliennes se poursuivaient au Liban, tandis que l'Iran menaçait de riposter. Une situation qui a provoqué la colère de Donald Trump, impatient d'annoncer un accord historique. Finalement, ce lundi, le Pakistan, principal médiateur, a confirmé l'aboutissement des discussions. Selon son premier ministre, le texte prévoit une cessation des hostilités sur l'ensemble des fronts, dont le Liban, où plus de 3700 personnes ont été tuées depuis le mois de mars. Autre point majeur, la réouverture du détroit d'Ormuz. Elle pourrait intervenir dès vendredi, même si les modalités restent à définir, notamment les moyens de sécuriser le passage des navires. Les questions les plus sensibles concernent toutefois le programme nucléaire iranien et les stocks d'uranium hautement enrichi. Washington affirme que Téhéran renonce à l'arme nucléaire et conditionne à cet engagement une levée progressive des sanctions. Mais en fait, l'essentiel reste à négocier. Une période de 60 jours doit s'ouvrir à la fin de la semaine, destinée à régler les détails techniques. Un délai très court et en Iran comme en Israël, les opposants à une entente restent nombreux, tous susceptibles de faire des ce processus.
1: Donc maintenant, rendez-vous est pris pour la signature vendredi à Genève. Avant cela, Washington et Téhéran enverront cette semaine des délégations au Qatar pour des discussions préparatoires indirectes. Parmi les réactions, Paris approuve mais demande la mise en place d'un cessez-le-feu robuste et durable au Liban. Le Liban qui affirme ne pas avoir été informé de l'accord. En Espagne, le Premier ministre Pedro Sanchez appelle à ne pas oublier le coût du conflit, un non-sens selon lui. Et en Israël, sans attendre, Itamar Ben-Gvir, figure de l'extrême droite et ministre chargé de la sécurité, soutient que son pays n'est pas engagé. Il appelle à intensifier les opérations militaires au Liban. Ce matin, les bourses asiatiques et européennes ont applaudi à l'annonce d'un accord qui va permettre le déblocage du détroit d'Ormuz, point de blocage de 20% de l'offre mondiale de pétrole. Les cours du pétrole qui avaient flambé depuis le déclenchement de la guerre le 28 février, chutent aux alentours actuellement de 80 dollars le baril. En France, le gouvernement attend avec fermeté les répercussions sur le prix de l'essence à la pompe. On écoute sa porte-parole, Maud Brejon.
4: Je souhaite que les prix, encore une fois, des cours du baril se traduisent par des baisses aussi rapidement que les hausses qui ont été observées il y a quelques mois.
5: Il y aura des contrôles sur les prix ?
4: Nous maintenons évidemment un dialogue constant avec l'ensemble des distributeurs. C'est normal. Derrière, c'est le pouvoir d'achat des Français. Donc personne ne peut profiter de cette crise.
1: La porte-parole du gouvernement français, c'est chez nos confrères de RTL ce matin. C'est dans ce contexte apaisé que s'ouvre le sommet du G7 à Evian dans les Alpes françaises. Remis en selle par ce déblocage, Donald Trump est attendu dans l'après-midi avec pour commencer un entretien avec son homologue français. Emmanuel Macron entend capitaliser sur ce rebondissement diplomatique pour enclencher la mission internationale franco-britannique, mission chargée d'accompagner la réouverture du détroit d'Ormuz. À ce sommet d'Evian, Paris espère aussi obtenir de Washington une posture plus à l'écoute de Kiev et moins de Vladimir Poutine. pour mettre fin à la guerre en Ukraine. Demain mardi, Volodymyr Zelensky rejoindra les dirigeants du G7. Sur place en Ukraine, une dizaine de personnes au moins ont été tuées dans une série de frappes russes sur plusieurs villes. Daniel Valot, bonjour.
5: Bonjour.
1: À Kiev, Daniel, un incendie a ravagé la cathédrale de la Dormition, un édifice orthodoxe emblématique du XIe siècle et classé à l'UNESCO.
5: Oui, la cathédrale de la Dormition dont le toit a pris feu dans le courant de la nuit. Selon le maire de Kiev qui s'est exprimé ce matin sur les réseaux sociaux, l'incendie est à présent maîtrisé et l'inventaire des dégâts est en cours. Pour l'heure, on sait qu'une façade de la cathédrale est éventrée et que le toit est très endommagé. Rappelons que cette cathédrale est située sur l'un des sites religieux les plus importants du monde orthodoxe, y compris d'ailleurs pour la Russie, la Laure des Grottes de Kiev, un monastère emblématique dont une partie est constituée de grottes. Ce lundi, les autorités ukrainiennes accusent la Russie d'avoir délibérément visé le site, mais de son côté, Moscou dément et assure que c'est un missile patriote utilisé par la défense antiaérienne de la capitale ukrainienne qui a touché le toit de la cathédrale. Notons toutefois que d'autres sites culturels ukrainiens ont été visés et touchés cette nuit à Kiev, mais aussi à Dnipro et à Kharkiv. Pour le chef de la diplomatie ukrainienne, avec cette attaque sur la cathédrale de la Dormition, Vladimir Poutine inscrit pour toujours son nom sur la liste des pires barbares de l'histoire. Fin de citation.
1: Daniel Valot, du service international. Également dans l'actualité, une mesure du gouvernement Starmer très commentée au Royaume-Uni. Londres va interdire l'accès aux réseaux sociaux aux mineurs de moins de 16 ans, emboîtant le pas de plusieurs pays ayant déjà durci leur législation. En France, place au bac philo pour les lycéens. Les épreuves écrites du baccalauréat ont débuté avec la philosophie ce matin pour quelques 530 000 élèves de terminale. Ils avaient jusqu'à midi pour rendre leurs copies, dissertations, bien commentaires de texte. La forte chaleur attendue cette semaine en France risque de mettre à rude épreuve les candidats et les surveillants. Écoutez sur ce point Sophie Ventité, secrétaire générale du SNES-FSU. C'est le premier syndicat des enseignants du secondaire.
6: Oui, on reste inquiet avec la perspective d'une nouvelle vague de chaleur là dans les prochains jours dans l'Hexagone. On sait qu'il va y avoir des examens, alors des épreuves du baccalauréat qui vont se dérouler essentiellement le matin. Les épreuves du brevet devraient aussi un peu plus tard, à la fin du mois de juin, se dérouler le matin, même s'il y aura une épreuve en début d'après-midi. Mais on a toujours de très fortes inquiétudes, parce que même si ces épreuves se déroulent le matin, on sait que le bâti scolaire n'est pas suffisamment adapté et qu'on risque quand même d'avoir des salles où il va faire très chaud dès 10h ou 11h du matin. Et puis, il faut pas oublier qu'il y a aussi des épreuves orales. Cette semaine va commencer l'oral de français. Et puis, il y aura ensuite le grand oral. Et là, ce sont des collègues qui restent toute la journée dans des salles surchauffées pour faire passer des élèves. Et tout ça reste extrêmement compliqué, voire parfois dangereux, en période de canicule. Il faut vraiment engager, sans plus attendre, la rénovation du bâti scolaire. Sinon, tous les ans, on sera à la merci d'une vague de chaleur ou de la canicule.
1: Sophie Ventité avec Aram Beng. Enfin, en mondial de football, parmi les derniers résultats, la lourde défaite infligée par la Suède à la Tunisie, 4-1. De leur côté, les Pays-Bas et le Japon ont partagé les points, 2-2. Le Cap-Vert, lui, joue ce lundi son tout premier match en Coupe du Monde. Les joueurs sont appelés les Requins Bleus. Ils affronteront pour commencer un gros morceau, hein, l'Espagne. Ce sera au stade d'Atlanta. Les supporters capverdiens ont répondu présents qu'ils vivent aux États-Unis ou ailleurs pour voir ce moment historique. Reportage à Atlanta d'Edouard Maille.
7: La foule de supporters est réunie à côté de ce petit terrain de foot pour un tournoi. Les drapeaux et maillots bleus de l'équipe du Cap-Vert sont partout. Alcindo est venu des Pays-Bas et ira voir tous les matchs de poule du Cap-Vert.
8: C'est formidable, je ne sais pas comment l'expliquer. Pour un pays aussi petit que le nôtre, être présent pour un tel événement, c'est tout simplement incroyable.
9: It's amazing.
7: Un enthousiasme partagé par son fils, Jeroni.
10: I feel very excited.
11: Je suis très enthousiaste et peut-être aussi un peu nerveux, parce qu'au football, tout peut arriver. Mais vous savez, je crois que ce sera une grande journée.
7: Pour Déborah, le Cap-Vert a déjà marqué l'histoire.
12: On a déjà gagné, car c'est la première Coupe du Monde de notre histoire. C'est un moment historique, on est déjà des vainqueurs.
7: Andrea est franco-capverdienne, elle s'est organisée pour faire venir le plus de supporters, surtout de pays d'Europe.
9: Alors, ce qu'on a voulu faire, c'est de faire en sorte qu'on ne soit plus dispersés, parce que les Cap-Verdiens, on n'a pas l'habitude de suivre les compétitions internationales et nos requins bleus, et de faire en sorte qu'on puisse organiser un achat de groupe de billets pour être tous ensemble, qu'on puisse organiser des activités et qu'on essaie de trouver une solution qui soit économiquement viable pour inciter le maximum de personnes à venir.
7: Ces supporters organisent aussi des événements ces prochaines semaines pour promouvoir la culture du Cap-Vert. Édouard Maille, Atlanta, RFI.
1: Et je rappelle que RFI propose un grand reportage réalisé au Cap-Vert par Pauline Guillou. Lucie Bouteloup, bonjour, c'est à vous.
10: Bonjour, aujourd'hui, pardon.
13: Le Liban est dans la tourmente. Face au drame que continuent de vivre des milliers de familles déplacées par les combats, nous avons besoin de votre soutien.
14: Merci à RFI pour ces informations. 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
1: Bonjour à tous et bienvenue sur l'agenda d'Alto. Allons voir ce qu'il se passe en Bauges cette semaine. Mercredi 17 juin, soirée cinéma au désert avec Cinébus. À 17h30, projection du film « Les enfants de la résistance » par le réalisateur des Choristes. Pendant l'occupation allemande durant la Seconde Guerre mondiale, François, Eusèbe et Lisa, trois enfants courageux, se lancent dans une aventure secrète. Sabotage, messages cachés et évasion périlleuse, ils mènent des actions clandestines sous le nez de l'ennemi. À 20h30, projection du film « Vivaldi et moi » en version originale sous-titrée. Les Rancards du Parc vous convient à l'atelier Camichitourbe, lumière comptée sur la tourbière. Partez explorer la tourbière des Creusettes à Saint-François-de-Sales, atelier scientifique et un petit théâtre de bois, Kamishibai, vous révèle les secrets de cet univers invisible et mystérieux. De 14h à 17h, sous réserve de conditions météo favorables. Réservation sur le site du Parc des Bauges, www.parcdesbauges.com. Jeudi 18 juin, comme tous les jeudis du mois de juin, retrouvez les postes Laborem du pôle d'Albi, avec cette semaine le groupe Paprika Orchestra de la musique du monde pimentée. Dès 18h, ouverture des afterwork avec buvette, petite restauration, espace enfant et marché de créateurs. À 19h30, concert gratuit. À Gruffy, le Cinébus vous propose de visionner le film Pour le meilleur. À 20h, l'incroyable histoire d'amour entre Philippe Croison, un homme privé de ses quatre membres, et de Susanna, une femme qui va lui redonner l'énergie et la possibilité d'avoir encore des rêves, dont celui de traverser la Manche à la nage. À la maison Faune-Flore d'École, les passerelles scientifiques du jeudi vous proposent un échange autour de la thématique « Qu'est-ce qu'habiter ?». Une rencontre thématique animée par des scientifiques à 11h, puis à 18h. Vendredi 19 juin, retrouvez le premier petit marché des producteurs bio de l'été au Châtelard, place René Cassin, à partir de 17h. Vous pourrez y retrouver un stand de l'association Les Voix d'ici, qui recueille des idées, anecdotes et témoignages d'habitants pour réaliser l'audioguide des habitants du Châtelard. Pour en savoir plus sur ce projet, écoutez l'émission Altosphère qui lui est dédiée sur radioalto.info. Dans le cadre des Hors les murs du pôle d'Albi, participez à l'événement Ce que nous dit l'eau. Récits, balades et rites culinaires. Après 2 ans d'enquête autour du Chéran, Floriane Facchini nous invite à vivre un rituel d'attachement à la rivière. Une expérience immersive et participative au bord de l'eau. Contactez le pôle d'Albi pour plus d'informations sur les inscriptions et modalités de participation. Concert du vendredi à la brasserie du Merle de Puygros avec les Combines, les Ruines, chansons anarcha féministes, contrebasse et flûte traversière. Ouverture du bar à 18h et concert à 20h. Assemblée générale d'Aillon Margeria événement à 20h au centre d'accueil du Val d'Aillon, Aillon Margeria 1000. Retour au Châtelard où après le marché de producteurs, vous pourrez participer à la projection de la halte du Doc avec le documentaire Pédale rurale dans la salle des fêtes. Projection à 20h30 précédée d'un apéro casse-croûte à la ruche à partir de 19h. Séance au chapeau et sans réservation. Et dans le cadre du partenariat de la halte du Doc et de la lanterne qui

0: Cécilia, 20 ans, y excelle en tant que violoniste, jusqu'au jour où l'arrivée d'un nouveau maître de musique, Antonio Vivaldi, vient bousculer sa vie et celle de l'hospédale. Samedi 20 juin, mène ton inventaire dans le cadre des rancards du parc. Participez à une grande chasse au trésor naturel dans les prairies sèches de la Routerne. Avec des guides d'Esprit Montagne, observez, identifiez et recensez la faune et la flore locale. À Sainte-Reine, à partir de 8 ans, de 9h30 à midi, sous réserve de conditions météo favorables. Réservation sur le site du Parc des Bauges, www.parcdesbauges.com. À partir de 17h, autour du Chéran, deuxième représentation hors les murs du pôle d'Albi, le spectacle « Ce que nous dit l'eau ». Balades, récits, interventions d'acteurs locaux, rites culinaires, dîners partagés. Contactez le pôle d'Albi pour plus d'informations sur les inscriptions et modalités de participation. À 18h à la salle des fêtes du Châtelard, l'ensemble polyphonique des Bauges vous proposera à nouveau le concert-spectacle La Mélodie du Bonheur. Dimanche 21 juin, vide-grenier de l'association des parents d'élèves de l'Echeraine au plan d'eau toute la journée. Snacks et buvettes sur place. Dimanche au four à Chénat-les-Frasses. Dès 7h30, le bistrot vous accueille au four communal pour le café croissant du matin. Suivi à 10h30 par le concert de Fabiana, tour du monde en musique dès un an. À 11h, duo piano-harpe de Duo Eclipsia. Dès 11h30, brunch de la guinguette. Puis à 12h30, Anto et son orgue. À 13h30, musique du monde avec Fabiana. 14h30, piano sous les arbres avec Aimé Najar. Et à 16h, spectacle à danser avec Diuga Zanetta. Puis, dès 18h, soirée concert au bistrot vapeur avec T'inquiète la guinguette, suivi d'Electro-orgue. Restauration sur place. Et si vous souhaitez sortir des Bauges en cette fin de semaine, vous pourrez vous rendre à Albertville. Jeudi 18 juin, découvrez en avant-première la programmation 2026-2027 du Dôme Théâtre à Albertville. Pour l'occasion, il vous accueille dans l'ambiance d'un studio de radio pour le 18-20 du Dôme. La soirée se prolonge autour d'un verre. Gratuit sur inscription. Et dimanche 21 juin à 19h, fête de la musique 2026 sur le Paquier. Quelques informations sur votre radio maintenant. 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

0: Tu rêves depuis toujours de parler patois savoyard couramment ou presque, cette chronique est pour toi.
1: Vécal patois.
0: Ça veut dire quoi ça?
1: Ça veut dire, bien sûr, voici le patois.
0: Une chronique avec Jean-Claude Micharly, raconteur patoisan.
1: Et Catherine.
0: Bonjour Jean-Claude.
1: Bonjour Catherine.
0: Dis, tu m'avais parlé d'une fameuse chanson, Les Blés d'Or.
1: Oui, c'est vrai qu'on en parle depuis longtemps.
0: Que tu voulais nous faire découvrir.
1: Oui, les Blés d'Or, c'était une chanson ancienne. Et c'était des chanteurs à voix, c'est Armand Mestral qui chantait ça, avec des grosses voix. Donc on va faire le refrain. Hein. Alors, la musique, ça donne ça.

0: Ou du... C'est ça ?
1: On fait le refrain. Le refrain. Parce qu'il y a plusieurs couplets, comme les chansons dans le
0: temps.
1: Alors,
0: ça parle de quoi, en fait, les blés d'or ?
1: Les blés d'or, bon, c'est la chanson des blés. Quand il y a du vent, ça fait un petit peu de bruit.
0: D'accord.
1: Et c'est pour écouter ça, la nature, en fait.
0: Ouais. Hein,
1: voilà.
0: Alors, je vois ton couplet. Alors, c'est une...
1: C'est,
0: alors,
1: le couplet, refrain, c'est « Mignonne, quand le soir descendra sur la terre et que le rossignol viendra chanter encore, quand le vent soufflera sur la verte bruyère, nous irons écouter la chanson des blés d'or. » Ouais, voilà.
0: D'accord.
1: Alors, mignonne, ça ne se disait pas en patois. Je n'ai pas trouvé de...
0: L'équivalent ?
1: Alors, j'ai mis amour. Amour, c'est bien. Ça passe partout.
0: Ça ne mange pas de pain.
1: Alors, avant, ça chante comme ça. Mignonne, quand le soir descendra sur la terre. C'était comme ça, il chantait.
0: Ouais,
1: là,
0: des vrais ténors.

0: Bah oui, et puis alors je vois le couplet, donc mignonne quand la lune éclaire la plaine au bruit mystérieux, oui. Lorsque l'étoile du mystère revient sourire aux amoureux.
1: Oui, oui, bah,
0: as-tu parfois sur la colline, parmi les souffles caressants, entendu la chanson divine que chantent les blés frémissants?
1: Oui, après les couplets, toi, ça s'aggrave un peu avec chaque couplet.
0: Ça s'aggrave. Dans quel sens ça s'aggrave?
1: Ben, dans le sens toujours pareil, quoi.
0: Pour conclure.
1: Oui.
0: C'est ça. Oui. Bah écoute, en tout cas, la chanson est très poétique et jolie.
1: Hein, ouais, c'est une très belle chanson.
0: D'accord. Et puis, ça me fait penser aussi que tu avais des petites expressions.
1: Oui, bah, dans le temps, on aimait bien, suivant les comportements des gens, on aimait bien leur mettre un adjectif qualificatif. Ou,
0: un petit peu comme les Indiens et les surnoms.
1: Voilà, donc... alors bon, on avait des expressions qui voulaient imager un peu toutes ces situations.
0: Mm-hmm. Alors pour les vieux.
1: Mais alors les vieux, on ne les appelait pas les vieux, on disait le grou. On va aller vers le grou, on va aller voir les vieux.
0: Mais sauf que grou, tu me disais que ça voulait dire.
1: Ça voulait dire gros, parce que c'est vrai que quand on vieillissait. Les femmes, elles prenaient un petit peu de largeur, et les hommes aussi.
0: Oui. Ouais.
1: D'accord. Alors, les vieux, c'était le grou, le grand-père, le grou, et grand-mère, grousse.
0: Mm-hmm.
1: On va faire la grousse. Bon. Et les enfants, le prin, c'était le petit. Petit enfant, garçon, le prin. Mm-hmm. La prime, c'était la petite fille. Voilà.
0: D'accord.
1: C'était en préambule. Après, quelqu'un de mal habillé, avec des habits sales ou déchirés, on disait, chouïquin, ils t'ont payandru. Parce que des payandres, c'était des vieux habits.
0: Oui.
1: Un payandru, c'est celui qui porte des vieux habits, des habits déchirés. Sales. Après?
0: Quelqu'un qui a un comportement un peu fou?
1: Ben, celui-là, il y en avait qui étaient comme ça, qui faisaient un peu n'importe quoi, quoi. Alors on dit, chouïquin, t'en folorie. Folor, ça vient de fou. C'est-à-dire que... Alors, une fois, on lui disait... mais là, toute la folle rote près tout. Est-ce que la folie te prend?
0: Ah.
1: Tu vois là, bon, voilà.
0: D'accord. Quelqu'un qui tripote ou qui tripatouille sur les papiers...
1: Il y en a qui étaient toujours en train de faire...
0: J'en connais un peu, comme ça, non?
1: Tripoter, c'est trépayer. Alors on disait, on est en trépayu.
0: Un trépayu.
1: Trépayu, c'est quelqu'un qui est toujours en train de brasser quelque chose.
0: Après, quelqu'un qui réclame toujours pour obtenir quelque chose.
1: Oui, bon, il y en a qui étaient toujours en train, il manquait toujours quelque chose. C'était roufi en nez, c'était demander.
0: D'accord.
1: Alors on dit, ton roufi en nu, chouïque. Hein. Surtout, c'était qualificatif. Plus des hommes, jusqu'à présent, ce qu'on a fait, que des femmes. Il y en a deux, trois à la fin qu'on lira pour les femmes.
0: D'accord. Un galapia.
1: Galapia, c'est quelqu'un qui n'est pas intéressant. On ne doit pas trop...
0: S'en occuper. Quoi,
1: pas trop, ouais. Alors, on dit, ils t'ont gopian. Gopian. Voilà.
0: Quelqu'un qui traîne, qui perd du temps.
1: Alors oui, c'est quelqu'un, mais souvent, quand on travaille à deux... pour labourer ou autre, il faut y aller. Les bœufs sont là pour tirer. Faut y aller. L'autre, il est là en train de tripoter la charrue ou je ne sais pas quoi. Donc, quelqu'un qui traîne, qui perd du temps, c'est une guenille.
0: D'accord.
1: Guenillée, c'est traîner. Guenillée.
0: Guenillée.
1: Ouais.
0: Quelqu'un de maladroit.
1: Alors, maladroit, ça vient de main. Maladroit, gauche. Hein.
0: Gauche, c'était à l'époque où les gauchers étaient mal vus, donc on disait...
1: Oui, là, donc, alors, ils tournent mangouerne. Mangouerne, ça vient de main, et gouerne, pas à droit.
0: D'accord. Hein?
1: Voilà.
0: Un fêtard.
1: Alors, un fêtard, on disait, c'était souvent faire la fête, on disait la balourie. Une balourie, c'est la fête.
0: D'accord.
1: Et un balourien, c'est un fêtard... Ou un bohémien, quand les bohémiens passaient dans les villages,
0: oui.
1: Ou vendent des trucs, lire les lignes de la main et tout, machin. C'est des balouriens. C'était les bohémiens.
0: Parce qu'ils proposaient de la musique et des spectacles aussi, peut-être.
1: Ils proposaient, puis aussi, ils pirataient quand même pas mal aussi. Hein. Il y a des choses qui disparaissaient. Pendant qu'il y en a un qui discutait avec l'autre, il y a les autres.
0: Mais c'est quoi le lien avec fêtard, du coup?
1: Fête, qui fait la fête. La balouille, c'est la fête.
0: Oui, mais du coup, pourquoi bohémien s'est associé à ça?
1: Eh bien, parce que les bohémiens, c'est eux qui faisaient les animations dans les vols, les fêtes. Voilà.
0: Oui, voilà. Okay.
1: C'était des...
0: Le côté musique.
1: Ouais, les bohémiens, c'était des gitans, des... Ouais. Voilà, bon.
0: Les ferrailleurs et les récupérateurs.
1: Alors, les ferrailleurs, on appelait ça la ferraille, c'est des riblons. Les riblons, on dit, ah ben c'est riblons. Après, par extension, une vieille bagnole, on dit, oh, c'est un vieux riblon.
0: Ouais.
1: Une bagnole. Et quelqu'un qui est toujours en train de... J'avais un beau-frère, c'était comme ça. Il marchait partout, il était toujours... Il trouvait toujours des choses par terre. Toujours, quand il marchait, rien. Un riblonnier. D'accord. C'est-à-dire que riblonnier, c'est qui récupère des riblons, quoi.
0: Quelqu'un qui fait des manières. Ça me fait penser à Fais pas de gogne.
1: Et voilà.
0: Petit jingle qu'on avait enregistré.
1: Oui. Alors, les gognes, c'est des manières. Mmh. Hein. Fort de gogne, fait de manière, donc voilà. On appelle ça un gogneux. Un gogneux, c'est-à-dire il est toujours en train de faire des manières, quoi. Je ne dirais pas tortillé de machin, donc voilà. D'accord. Je ne dirais pas.
0: Non, tu ne diras pas. Voilà. Et puis, je pense qu'on va, en garder pour une prochaine...
1: D'accord.
0: Prochaine édition.
1: Oui.
0: Et puis, comme ça, on a déjà enrichi notre vocabulaire.
1: D'accord.
0: Bon, ben, Jean-Claude. Jean-Claude le Trépoyu. À bientôt.
1: À bientôt, Catherine. Toi aussi, tu trépoyes pas mal ton instrument, là, avec le micro, là, ça a pas mal... Hein.
0: D'accord. Chacun trépaye.
1: À bientôt.
0: À bientôt. Ouais.
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1: 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Une maison d'accueil à destination des plus de 60 ans a vu le jour à Jarzy. Pour parler de la genèse de ce projet, des particularités du territoire et des missions que souhaite remplir cette maison d'accueil, nous avons reçu Philippe Ferrari, l'un des porteurs du projet. Bonjour Philippe.
2: Bonjour à toutes les deux.
1: Nous sommes là aujourd'hui pour parler du nouveau MARPA. D'ailleurs, est-ce qu'on dit du ou de la MARPA ?
2: De la MARPA, c'est une maison. Donc maison d'accueil et de résidence pour l'autonomie. C'est un label avec des fonctions de vie collective. On aura par exemple dans cette MARPA une cuisine qui va produire les repas, des animations, des activités. Voilà,
1: okay.
2: Maisonnée.
1: Parfait. Donc de la MARPA qui va ouvrir à Jarzy. Mais avant de commencer, pourrais-tu te présenter, s'il te plaît ?
2: Oui, avec plaisir. Donc moi, je suis Philippe. Aujourd'hui, à titre principal, je suis le maire de la commune de Sainte-Reine. Après avoir exercé des fonctions dans les collectivités territoriales et puis des fonctions de direction d'établissements sanitaires et médico-sociaux. Aujourd'hui, je suis maire de Sainte-Reine et puis, pour la circonstance, je suis président de l'association Les Monts du Lien qui va assurer la gestion de cette MARPA.
1: Pourrais-tu nous expliquer ce qu'est cette association Les Monts du Lien, peut-être comment elle est née aussi ?
2: C'est une association qui s'est constituée assez récemment, selon un modèle que nous souhaitions les uns et les autres, c'est-à-dire les acteurs du massif, c'est-à-dire un format de proximité, constitué d'un certain nombre d'élus, notamment évidemment de la commune de Jarzy, mais également d'élus des communes des Bauges devant, et puis des personnalités qualifiées, intéressées fondamentalement par la question sociale, par le bien vieillir à domicile, et puis ces personnalités qualifiées, pour certaines, sont encore en fonction, donc apportent énormément au collectif. D'autres sont des jeunes retraités, donc qui ont aussi encore et leur carnet d'adresse pour pouvoir réussir l'ouverture d'une structure. Donc, cette association est avant tout animée par le souhait de la proximité, le souhait du développement social local. Nous sommes un certain nombre dans cette association à avoir un peu d'expérience et à avoir été biberonnés à une époque par ce qu'on appelle le développement social local, ce que fait aussi le centre social Les Amis des Bauges, mais on est cette approche-là. C'est-à-dire que l'individu et le groupe d'usagers est au centre de nos préoccupations pour pouvoir, là aussi, imaginer des réponses les plus adaptées au massif des Bauges, sachant qu'on est souvent, ce que l'on dit en termes technocratiques, au-dessous des masses critiques pour pouvoir proposer aux habitants des réponses adaptées.
3: Et alors, quelle était la question à laquelle vous aviez besoin d'une réponse ? C'était quoi la problématique ?
2: La problématique, elle est née, je dirais, dans ce plateau, il y a 6 ans en arrière, lorsque, avec Maryse Fabre, ex-maire de Saint-François-de-Sales, nous étions venus présenter un travail mené par l'Association des 14 communes des Bauges, l'ACB, l'Assemblée du cœur des Bauges, où nous avions fait procéder à un portrait de territoire sur ce cœur des Bauges. Et nous avions vu, notamment sur la problématique démographique, problématique du vieillissement, problématique des conditions de vie des seniors, nous nous étions rendus compte qu'il y avait des trous dans la raquette, notamment en termes d'accompagnement du soutien à domicile, mais également ce qu'on appelle là aussi en termes techno, le segment intermédiaire entre le domicile pur, l'EHPAD, très médicalisé, et puis une forme d'habitat regroupé. Donc tout est parti de là, il y a 6 ans en arrière, où on a continué avec des micro-enquêtes auprès des professionnels de santé pour savoir quels étaient les besoins exprimés par leur population âgée. Et puis avec mon ami Pierre Dupérier, maire de Jersey, on s'est dit que, au bénéfice d'un bâtiment qui était disponible, que nous pourrions peut-être imaginer une réponse qui favorise l'autonomie des personnes âgées, mais qui apporte aussi du service auprès de ces personnes pour répondre à cette problématique fondamentale de l'isolement social avec ses conséquences. On est isolé. On se coupe du monde, on est moins sollicité et c'est là où on commence à entrer dans une forme de perte d'autonomie, perte de stimulation, et le logement regroupé peut apporter une réponse intéressante et mener du coup des seniors vers une autonomie retrouvée, un lien social retrouvé par une communauté qui va se créer, nous l'espérons.
4: La solution pour vous, c'était la MARPA.
2: Alors, la solution pour nous, c'était de l'habitat regroupé, de l'habitat aux normes, évidemment, du vieillissement, avec un plateau de services. Donc ça aurait pu être, ça peut encore l'être, on n'a pas encore dit notre dernier mot sur les projets à venir, ça pourrait être de l'habitat inclusif, donc sous des formes de domicile collectif, en plus petite capacité. Et là, c'est vrai que la conjonction entre ce besoin-là et la réponse foncière que nous avions, nous a amené vers ce projet, en ce sens soutenu, pour le coup, par l'ensemble des institutions, puisque dans le financement des travaux, on trouve le département, la région, l'État, l'agglo, qui chacun a trouvé derrière ce projet une possibilité de s'inscrire dans leur programme respectif d'intervention. C'était pour certains la solidarité rurale-urbain, pour d'autres c'était le lien social, pour d'autres c'est une forme de tiers-lieu, une MARPA, puisqu'elle va être ouverte sur les habitants et sur les seigneurs du territoire. Donc on a coché un certain nombre de cases pour avoir une réponse la plus ouverte possible et la plus en phase avec les besoins de nos seigneurs dans un territoire qui vieillit, mais c'est pas le seul. Aujourd'hui, si je fais une petite parenthèse, avant les élections municipales, une enquête qui avait été faite par Sciences Po Paris et le CVPOF plaçait en numéro 2 de préoccupation des maires le vieillissement de la population. Même s'ils n'en ont pas la compétence, puisque c'est l'État, le département, pour eux, c'est un sujet qui, de toute façon, était déjà dans le fonctionnement des communes et reste une préoccupation majeure. Le vieillissement et la santé, et l'accès à la santé, le numéro 1.
3: Au niveau national.
2: Au niveau national. Enquête nationale des maires, on était juste avant les élections.
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0: comment on fait justement pour entretenir cette autonomie des seniors?
1: Le processus de maintien de l'autonomie ou de prévention de la dépendance, c'est avant tout... Alors, il y a des facteurs physiologiques. On vieillit, on se réveille le matin, on a des douleurs, comme disait Henri Salvador, j'ai mes douleurs, donc je suis vivant. Donc, il y a des processus physiologiques. Il y a le processus, évidemment, de troubles cognitifs, où là, effectivement, la MARPA ne saura pas faire, parce que le bâtiment n'est pas sécurisé. Mais avant tout, quand on analyse ce qu'on appelle le phénomène de glissement des personnes âgées, c'est l'isolement... C'est une diminution de l'appétence à faire un certain nombre de choses, à faire la cuisine, à aller faire des courses, à être stimulé dans l'échange. Et donc, effectivement, dans la MARPA, on aura un programme d'animation. Alors, ça part des choses très simples. Hein. C'est le loto de 15h30, mais parce que du coup, les personnes âgées adorent. Et puis, des ateliers plus spécifiques sur la motricité. On a des projets avec un ergothérapeute, avec des profs d'APA. Où là aussi, le but, c'est d'apporter sur les éléments qui, à un moment, font que on glisse vers la perte de l'autonomie, qu'on puisse agir. Moi, je suis... Alors, évidemment, on ne va pas tous faire des centenaires, on espère, mais en tout cas, vieillir dans de bonnes conditions psychologiques... vieillir en diminuant les soucis du quotidien. On sait, par exemple, dans ce massif, qu'on a un habitat très dispersé. On a encore des grandes maisons avec un habitat qui est inadapté aux personnes âgées. Voilà, quand on discute avec l'ADMR ou avec le SAD d'Alia, il y a encore des situations individuelles dans de l'habitat qui ne sont pas adaptées. Le fait de pouvoir apporter aux seniors un appartement parfaitement adapté, un peu plus petit, certes, mais souvent les maisons, quand on est seul après un veuvage, on occupe deux pièces au rez-de-chaussée, et puis voilà. Donc, c'est aussi une façon de lever tous les soucis du quotidien qui deviennent de plus en plus pesants pour des seniors. Alors, par exemple, là, sur les premiers qui ont candidaté, on a la chance d'avoir trois couples. C'est super. Mais on a aussi des personnes qui ne veulent plus rester seules après un veuvage et du coup trouveront un accompagnement du quotidien qui ne sera pas hyper spécialisé puisqu'on aura des accompagnatrices de vie sociale qui pourront aussi faciliter la coordination des intervenants extérieurs. Les personnes pourront faire intervenir le SIAD par exemple s'ils le souhaitent ou d'autres services, mais du coup il y a une recherche de coordination et de proximité. On amènera les personnes au marché de l'Échrenne, du Châtelard, etc. Tous ces éléments qui font que le collectif redonne du boost à une vie qui devient esselée et qui pèse sur le quotidien des seniors.
2: Si on rend ça un peu plus concret, je suis veuve, j'ai eu ma place à la MARPA.
1: Bienvenue.
2: Merci. Ça veut dire que j'ai un appartement à moi, oui. Des services, genre j'ai l'auto à 15h30 tous les mardis. Est-ce que c'est un grand voyage organisé où tout le monde participe à la même chose? Est-ce qu'il n'y a que les personnes de la MARPA qui bénéficient de ces services ou d'autres personnes dans ma situation mais qui sont encore à domicile peuvent rentrer aussi? Comment ça se passe concrètement?
1: Alors, pour l'instant, au stade projet, hein, puisque de toute façon, il faudra l'expérimenter, le but est vraiment d'apporter aux résidents une prestation à la carte. Voilà. Certains qui ont déjà rempli les fiches intérêts nous disent « Moi, ce qui m'intéresse, c'est un atelier pâtisserie. » On aura une cuisine thérapeutique. Où effectivement, on pourra avoir des ateliers. Donc concrètement, il y aura un programme qui sera affiché à la semaine. Il y aura du loto, il y aura de la lecture, il y aura des activités cognitives, il y aura des ateliers dits mémoire. Donc chacun pourra choisir. Voilà, il n'y a pas de... On n'est pas dans une approche collective ou collectiviste. Chacun choisira. Bien sûr, on sera vigilant à l'égard de ceux qui ont du mal à rentrer dans ce collectif. Et avec précisément les Amis des Bauges, on a déjà vu cette possibilité de croiser des ateliers qui sont faits sur le Châtelard au centre social et qui pourront se déporter sur la MARPA. Et du coup, en pouvant accueillir les seniors du territoire. On aura une cuisine sur place, une salle de restaurant de 40 places, Donc le but est aussi que, de temps en temps, des groupes de seniors, de Saint-Rennes, puissent dire, aujourd'hui, allez, on va manger à la Marpa. Et comme il y a le loto l'après-midi ou la belote, on reste. Voilà. Et donc ça, il faut que ça maille. C'est vraiment ça l'objectif, de faire une structure ouverte.
0: Et vous attendez combien de personnes résidentes dans l'établissement ?
1: Alors, nous avons 27 appartements. Je pense que tout le monde voit l'ancienne école de Jarzy, l'ancien sapin, la maison d'enfants à caractère social. Donc on était contraint par un immobilier qui nous a amené à faire quelques petits T1, des T1 bis et des T2. T2 assez grands, assez lumineux. Donc 27 appartements, mais d'ores et déjà avec des couples, notamment dans les T2, on pourra accueillir jusqu'à 30 personnes.
0: On a évoqué très légèrement la différence avec l'EHPAD.
1: Alors, sur ce sujet-là, ce qui est fondamental, c'est le parcours. Un parcours de vie, parcours de santé, parcours social, parcours médico-social. Donc on a un EHPAD, et c'est très bien, dans le massif, qui accueille les personnes qui ne sont plus autonomes, qui ont besoin, pour le coup, d'un accompagnement du quotidien, nuit et jour, avec, pour une part importante aujourd'hui dans les EHPAD, des personnes qui ont des troubles cognitifs importants, maladie d'Alzheimer ou autre. La Marpa se situe en amont, donc des personnes qui ont encore une autonomie, pour autant, on peut être admis dans la Marpa avec un déambulateur. C'est pas gênant. Il y a un ascenseur. Tous les services, les appartements sont adaptés. Par contre, petite équipe, pas de personnel la nuit. Donc chacun aura son médaillon, une astreinte. Le médaillon sera reporté sur l'équipe d'astreinte et donc toujours la possibilité qu'une personne de l'équipe intervienne. Mais ça nécessite une certaine autonomie et surtout l'absence de troubles cognitifs puisque le bâtiment n'est pas sécurisé. On peut sortir quand on veut et y entrer d'ailleurs comme on veut.
0: Vous avez parlé un petit peu du projet immobilier, donc avec 27 logements qui accueillera à peu près 30 personnes. Le choix du lieu s'est fait par l'opportunité de ce bâtiment qui était vacant ou qu'il fallait remettre aux normes. Est-ce qu'il y a d'autres spécificités sur le choix de Jarzy et peut-être des particularités au niveau du massif des Bauges de manière générale?
1: Pour être totalement sincère avec vous, quand on a pensé à Jarzy, c'est-à-dire utiliser cette ancienne école, parce qu'on est vraiment dans la forme des écoles de Jules Ferry, absolument superbe, vu. Voilà, moi j'ai immédiatement eu une interrogation, parce qu'on sait très bien que recycler des châteaux pour faire des EHPAD ou des établissements pour handicapés, au fonctionnement, c'est pas forcément évident. Donc on a pris quand même la précaution, avant même de lancer les travaux, avec Pierre Dupérier, de faire une étude de faisabilité, parce qu'on voulait être absolument sûr que les conditions d'accueil soient satisfaisantes et les conditions de travail des personnels également. Après, je pense qu'on est aussi on est dans un contexte, et c'est très bien, de réflexion sur une gestion économe du foncier. On aurait pu trouver un terrain, 10 000 m², on faisait l'établissement, et pour autant, il y a des structures collectives qui sont fermées dans les Bauges. On voit de ci, de là. Donc on s'est dit, il faut qu'on soit exemplaire en termes d'utilisation du foncier, et on est parti sur cette rénovation fondamentale d'un bâtiment qui existait. C'est la raison pour laquelle, d'ailleurs, l'État nous a accompagnés financièrement, puisqu'on a cette approche-là d'économie de foncier. Pour autant, les travaux ont été très lourds, c'est 6 millions d'euros. C'est encore plus cher que si on avait construit un plein pied. Et donc, du coup, on a tout cassé à l'intérieur, quoi. Voilà. Et du coup, on a structuré, on a rehaussé d'un étage, on a mis un ascenseur, tous les demi-niveaux qui étaient propres à ce bâtiment qui avait évolué au cours du temps ont été supprimés, quoi. Voilà. Après, très honnêtement, pour nous, c'était aussi un challenge de prouver que même en territoire rural, on était capable de promouvoir une structure collective en apportant du service. Évidemment, au pied de la Marpa. On n'a pas un arrêt de bus, on n'a pas une pharmacie, on n'a pas un supermarché, mais on est capable, dans ce massif, de trouver les réponses et puis d'amener le service vers les futurs habitants de la Marpa.
0: Ok. Comment ça va s'organiser, ces services?
1: Comme je vous le disais, donc les Amis des Bauges vont pouvoir intervenir. Après, sur le site de Jarzy, la commune réfléchit aussi, à proximité immédiate, à imaginer une petite épicerie. C'est en cours. Peut-être qu'un jour, Pierre Dupérier pourra vous en parler. Donc, avec du service à proximité. Après, on réfléchit aussi, on est déjà sollicité par des porteurs de services à nous dire, ben, nous, on aimerait bien venir travailler dans l'établissement. On a une coiffeuse, par exemple, qui dit, moi, je viens. C'est pour ça qu'on a aménagé un petit salon de coiffure dans la Marpa. Après, évidemment, on est dans les Bauges, on a besoin de se déplacer, et donc on aura là aussi la possibilité de conduire les résidents sur les lieux où on trouve des marchés, comme on disait tout à l'heure, Châtelard, Lescheren. Il faut être imaginatif. Moi, je pense que dans nos centres-bourgs, on a la possibilité de revitaliser. Dès lors qu'on fait les choses à notre portée, dès lors qu'on fait des choses mesurées qui répondent aux besoins locaux.
0: Donc là, le projet de rénovation touche à sa fin. Quelles sont les prochaines étapes?
1: Effectivement, le projet touche à sa fin. Donc, on devrait prendre réception du bâtiment courant juillet. Bon, alors, le temps de lever, là aussi, toutes les conformités. Installation des mobiliers, installation de la cuisine. Les prochaines étapes sont encore des étapes de visibilité. Donc, on imagine faire des réunions dans les communes ou par regroupement de communes. Et puis, on a en perspective, dès que le bâtiment sera visitable, pour l'instant, effectivement, c'est en travail, on imagine au mois de juillet de faire une journée porte ouverte. Voilà, pour que chacun, et les familles, et les partenaires, alors les partenaires viennent de temps en temps, hein, donc on visite, mais voilà, pouvoir montrer cet établissement qui sera à quelques encablures de l'ouverture.
0: Et si on est intéressé, quelles sont les modalités de participation?
1: Les personnes qui seraient intéressées sont invités de la façon la plus simple possible. On a une adresse mail de la Marpa. La mairie de Jarzy répond également à toutes les questions dans les journées d'ouverture. Donc il y a des personnes qui disent moi je suis intéressé mais pas pour tout de suite. Mais par contre, j'ai envie de venir voir. Donc ça, ces personnes, c'est pareil, il y a une adresse mail, on leur proposera au mois de juillet, venez voir, ça résonne pour vous, ça résonne pas, on n'en parle plus. Voilà, donc il faut vraiment, dans cette période, beaucoup de simplicité. Il y a une question, il y a des familles qui se posent des questions pour leurs aînés qui sont pas forcément dans le massif. Voilà, on commence à se poser la question d'un regroupement familial. Il faut venir voir. On a à disposition ce que l'on appelle une fiche d'intérêt. Fiche d'intérêt, ou voilà, qu'est-ce qu'on vient chercher dans la Marpa, qu'est-ce qu'on a envie de voir dans la Marpa, qu'est-ce qu'on a envie de faire, à quelle échéance, dans 6 mois, dans 1 an, ou tout de suite, je veux venir. Certaines personnes nous disent, je veux savoir quand je viens, parce que je veux déposer mon préavis là où je suis. Voilà, donc on a tous les cas de figure, sachant que dans une Marpa, et ça c'est tant mieux, la durée de séjour est plus longue que dans un EHPAD. Donc une fois que ça sera plein pour quelque temps.
2: Il y a des critères d'admissibilité. Il faut prouver un attachement réel aux Bauges, connaître tout le nom des espèces de fleurs. Non mais est-ce qu'il y a un âge minimum, maximum?
1: Il y a un âge mini, c'est 60 ans. Il y a possibilité de déroger au-dessous de 60 ans, pour des personnes qui ont une reconnaissance, ce que l'on appelle MDPH. Je m'explique. La Marpa peut aussi accueillir des retraités d'ESAT. de centres d'aide par le travail, c'est-à-dire des personnes handicapées qui ont été en ESAT, à Chambéry, à Aix-les-Bains. Et puis, arrivé à 55 ans, le handicap, la pénibilité du travail font qu'ils cherchent aussi une structure collective. Donc, ils seront les bienvenus. Et donc là, on peut accueillir des personnes de moins de 60 ans. La structure est faite pour les habitants des Bauges, pour les familles des Bauges dont les parents sont à l'extérieur. Donc ça, évidemment, on y est attaché. Après, le seul critère, on va dire, qui est décisif, critère qui fait que c'est possible ou pas, c'est la lourdeur du handicap et ce sont les troubles cognitifs. Voilà. On peut avoir, enfin, il n'y a pas de souci, hein, les résidents qui nous ont déjà saisis, certains ont des suivis médicaux, etc., de spécialistes, et bien on les accompagnera à Chambéry, à Aix-les-Bains, à Albertville. Ça, c'est la vie de tous les jours. Enfin, je veux dire, on peut avoir 40 ans et avoir besoin de soins réguliers. Ça, c'est pas un sujet. C'est pas un sujet, mais c'est vraiment cette autonomie psychologique et les troubles cognitifs.
2: Et on a évoqué à un moment le côté éthique où des gens se sont posés autour de la table en disant il y a ce manque-là dans les Bauges, ouais, qui est issu de l'enquête de territoire. Et la question qui vient, évidemment, c'est l'accessibilité financière. À quel moment ça prend place dans ce projet, ça?
1: Ouais. Ce sujet-là, on l'a intégré bien en amont avec Pierre Dupérier. On a beaucoup œuvré pour que cette structure soit agréé logement social. Donc, nous avons obtenu l'agrément logement social, et ce qui veut dire deux choses fondamentales, c'est que nous avons pu, dans la construction, bénéficier de prêts locatifs sociaux par la Caisse des dépôts et consignations. Ce sont les mêmes prêts qui financent le logement social. Ce qui veut dire que on a pu bénéficier de prêts, c'est le livret A, hein. C'est la collecte du livret A qui finance Jarzy. On attendait tous de savoir passer notre livret A. Ben là, au moins, vous saurez dans les Bauges qu'une partie vient sur Jarzy. L'intérêt, c'est qu'on est sur des emprunts très longs, 40 ans, et qui permettent de diminuer ce que l'on appelle la redevance que le bailleur, c'est-à-dire l'association, va verser à la commune en couverture des emprunts. Le deuxième point lié à cet agrément logement social, c'est que les personnes pourront bénéficier de l'allocation personnalisée au logement. Voilà. Donc là, on a une convention avec l'État et toutes les personnes pourront avoir droit à l'APL, ce qui fait que voilà, quand on parle de loyer de 1100 à 1350 euros par mois, c'est déduction non faite de l'APL. Voilà. Donc l'APL, en fonction des situations individuelles, on peut avoir une APL entre 140, 200 ou 100 euros. Donc voilà. Donc le reste à charge, en tout cas, est... Alors, il peut être toujours trop élevé par rapport à un niveau de retraite, notamment des retraites agricoles dans le massif des Bauges. Mais en tout cas, on se trouve, avec un bâtiment neuf, on se trouve au-dessous de la moyenne des résidences autonomie et des MARPA. Donc ça, c'est vraiment l'éthique d'accessibilité financière. Évidemment, moi, je respecte tous les secteurs, y compris le secteur commercial, etc. Mais nous avons vraiment voulu nous démarquer de ce marché de la résidence senior, où voilà, on entend souvent des promotions, premier prix, etc. Par contre, toutes les animations, toutes les interventions sont facturées, ce qui n'est pas le cas à la MARPA de Jarzy.
2: Et en dernière question, qu'est-ce qui, pour vous, fait sens dans ce projet? Pourquoi s'être lancé dans cette aventure?
1: Bon, moi, je suis, comme vous le savez, moi, je suis un pur produit de l'École nationale de la santé publique que j'ai faite en 1985. Et à cette époque-là, nous avions, en tout cas, ce qu'on m'a appris, c'est une conception de décloisonnement des secteurs du social, du médico-social, du sanitaire et surtout de développement social local. Développement social local, de prise en compte par les habitants eux-mêmes et par leurs représentants de la construction des réponses adaptées à un territoire. Donc moi, je suis animé par ces éléments professionnellement, c'est ce qui m'a biberonné tout au long de ma carrière. Le deuxième élément, c'est que moi, j'ai été, il y a 26 ans, j'ai été accueilli dans les Bauges, très très bien accueilli dans les Bauges. Donc je considère aussi que c'est une façon de remercier tous ceux qui m'ont accueilli. Si je suis en capacité d'apporter un petit plus dans le quotidien par ce service supplémentaire, je considère que c'est vraiment le minimum que je puisse faire.
2: Merci Philippe Ferrari.
1: Merci à vous deux.
2: Et pour tout renseignement, on peut contacter la mairie de Jarzy.
1: Oui, sans retenue.
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D'accord. Merde, faut que je pète un score. La musique thérapeute, peu importe. Faut que je pète un score.

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0: toi dans Nawak. On est trop contents, c'est notre deuxième émission. Et oui, c'est une émission sur les mots oubliés, les mots auxquels on ne pense pas, les mots mal aimés. Et pour faire cette émission, j'ai avec moi deux superbes créatures. Nous avons Mag en studio à l'échelle.
1: Bonjour chers auditeurs.
0: Ça va?
1: Et bienvenue dans Nawak. Ah oh ben, ça va à fond.
0: Tu t'es remis de la première?
1: Ça a été dur, mais je suis debout et tant qu'on est à la verticale, comme j'ai l'habitude de dire, on est bien.
0: Quelle philosophie de vie cette Mag. Et elle est revenue pour une deuxième émission. Et nous avons autour de la table Soso.
2: Oh yeah yeah yeah. Salut chers auditeurs.
0: Comment ça va?
2: Oh bah très bien, la forme.
0: As-tu une certaine alacrité pour venir ici?
2: Ah complètement. Je suis toute vive d'esprit, toute légère, alacrité, quoi.
0: Voilà, si tu ne sais pas ce que veut dire ce mot alacrité, on t'encourage à écouter notre première émission qui était un petit peu chaotique, on va pas se mentir, mais qui a la saveur et la candeur des débuts. Tu vas dans radioalto.info, nos émissions, et tu nous cherches soit dans les voix d'Alto, soit si on fait survie aux premières émissions, on aura un jour notre petit carré avec notre émission et tu pourras toutes les écouter. On reste pour cette deuxième émission avec un mot de la lettre A que tu vas bientôt découvrir. Mais avant ça, j'aimerais poser une question. Une question que peut-être vous ne vous êtes jamais posée dans votre vie. Où vont les mots quand ils quittent le dictionnaire?
2: Quel suspense!
1: Incroyable, je ne me suis jamais posé cette question.
0: Ben ouais. Sont-ils réellement perdus? Ou simplement relégués dans les marges d'un langage vivant, là où l'usage ne les appelle plus, là où les pages se referment comme des portes trop rarement poussées.
1: C'est magnifique ce que tu dis, quelle divagation.
2: Belle philosophie.
0: On aurait dû mettre une petite musique triste pour accompagner ces mots.
2: Oui, c'est vrai, parce que voilà quoi, c'est...
1: C'est sans alacrité.
2: Ouais, voilà, je cherchais le mot.
0: Ici, à Radio Alto, nous ouvrons une brèche dans l'ordre bien rangé des définitions. Car le dictionnaire n'est pas un cimetière neutre. C'est un territoire de choix, de tri et d'oubli organisé. Chaque mot qu'on y retire, qu'on y ajoute... qu'on y ajoute ou qu'on y retire, qu'on y laisse aussi, prendre des fois la poussière, raconte une histoire. Une histoire de pouvoir, une histoire de mode et une histoire de silence aussi. Alors, posons-nous la question autrement. Plus dérangeante peut-être. Qui décide qu'un mot meurt? Et surtout, que devient-il quand il cesse d'être utile? Quand il n'est plus rentable, pas assez moderne, pas assez parlé? Alors une question s'impose, et elle dérange autant qu'elle est claire. Qui décide aussi des nouveaux mots qu'on a le droit de dire? Qui détient le pouvoir de consacrer le néologisme, de lui donner une existence officielle? Est-ce que vraiment... une langue qui évolue ou quelques institutions qui décident à notre place des mots autorisés? Comment un mot devient-il assez important pour entrer dans le dictionnaire et surtout, qui choisit les mots qui auront une vie officielle de ceux qui resteront dans l'ombre? Dans cette émission, oui, dans cette émission, nous tendons l'oreille vers ces mots en exil. Ceux que l'on n'imprime plus, mais qui persistent pourtant dans les souvenirs, dans les textes anciens, dans les bouches de ceux qui résistent encore à l'oubli. Car un mot qui disparaît n'est peut-être pas un mot mort, c'est peut-être juste un mot déplacé. Bienvenue dans cette émission consacrée aux fantômes du langage, et le mot du jour est « Ami Niki ». Ah ah, ça te laisse pantois de l'autre côté du micro. Voyons voir ce que... ce mot évoque à Mag.
1: N'importe Nawak. Divagation autour du mot
2: quoi? N'importe Nawak. Divagation. Divagation. Divagation.
1: Ah, ça sonne. C'est à moi.
0: Oui.
1: Chers auditeurs, alors, Aminiki ou Aminiqua ou Amanaki, enfin bon, c'est quand même un mot un peu louche, un peu compliqué à dire, vous trouvez pas ?
0: Aminiki, Aminiki. Non, il roule bien en langue, il est pas mal, hein ?
2: Ouais, je pense qu'on pourrait le prononcer différemment. Aminiki ou Aminiki ?
0: Bon. Tu peux refaire ? Ça va être collector.
2: Hey.
0: Hey, tout est dans le hey.
2: Hey, dans le hey, bon. Hey, hey.
1: Bon, alors moi j'ouvre les votes sur Aminiki. Alors, est-ce que c'est un mot qui existe ou qui n'existe pas ? Il a déjà, je trouve, quand même une énergie un peu suspecte. Bref, j'ouvre le débat. D'accord. Aminiki, c'est une application de méditation.
0: Aminiki.
1: Pas mal.
2: Ça sonne pas mal, hein ?
1: Ouais. Deux, un dessert bio sans gluten ? Ça vous parle ?
2: Pas du tout.
1: Tu veux un Aminiki ?
0: Il est pas super bon, ton Aminiki.
2: Il a même du sans gluten.
1: Bon, allez, j'en ai une dernière. Une créature minuscule dans un documentaire d'Arte. Bougez pas. La Aminiki vit principalement dans les zones humides et se nourrit de mousse.
0: Ça fait tout de suite beaucoup moins rêver, celui-là. Je crois que je préfère encore la crème sans gluten.
1: Moi, je trouve que non, on n'a pas tous accepté cette phrase sur les zones humides.
2: En tout cas,
1: la petite créature,
2: bien, hein.
1: Oui, le petit Aminiki, il est choupinou, non, Aminiki ?
2: Il vit donc sur quel continent ?
1: Ah, bah dans des zones humides, alors on va dire vers la forêt tropicale.
0: Ok.
1: Bon, une chose est sûre, c'est que le cerveau humain, il adore faire semblant de comprendre. C'est sa passion secrète, même s'il comprend rien. Donc, Aminiki ou Aminipa, c'était le moment de la divagation.
0: Eh bien, merci Mac pour cette divagation. Nous allons maintenant nous tourner du côté de So. Qui va nous proposer des petites définitions, histoire d'y voir peut-être plus clair pour vous. Car je vous répète, auditeurs, que l'enjeu c'est de découvrir, le sens d'Aminiki et de savoir si c'est un mot réel ou un nawak.
1: Quoi ? N'importe nawak, c'est le moment de la définition.
2: Eh oui, Aminiki, mais c'est qui ? C'est quoi ? Eh bien, cela peut être une petite hésitation élégante entre une idée brillante et une bêtise assumée. Hein ? Voilà.
1: C'est pas mal.
2: Ou encore, une personne qui arrive toujours au milieu d'une conversation avec exactement la mauvaise information.
0: Ça m'arrive parfois.
2: Ouais. Moi, ça me rappelle quelqu'un.
0: Qui ?
1: Qui ? Bah, toi ?
2: Hein ?
1: Toi ?
0: Bah, t'as pas la bonne info, là ? C'est pas moi.
2: Mais qui ? Aminiki. Ou alors un animal, effectivement, vivant.
1: Qui vit dans les zones humides, dans je répète, zones... et voilà. Se nourrit de mousse.
2: Voilà. C'est...
0: De mousse au chocolat ? Sans gluten et bio ?
1: Bah, et tout ce serait un peu dans l'air du temps.
2: Voilà. Tout est ouvert, tout est possible. Alors, il faudra peut-être, je sais pas.
0: Deviner
2: ce mot Aminiki.
0: Donc, dans les définitions de So, il y a plusieurs propositions, comme dans les divagations de Mag. Ouais. La question serait peut-être de savoir ce que vous pouvez penser de ce mot. Et là, Mag nous a fait un magnifique micro-trottoir. Micro-trottoir.
2: Tiens, qu'est-ce que ça nous inspire ?
1: Donc, si je vous dis Aminiki, vieux mot français, ça vous fait penser à quoi ?
3: Il y a tout de suite une onomatopée d'un esprit créatif.
4: Amini, à Ami et à Niki.
5: Bah ça me fait penser à Bikini et à Ami, donc je dirais un truc en rapport avec la plage.
6: Alors Aminiki, je dirais le contraire d'un ami, c'est ni un ami, du coup un ennemi.
7: Alors moi honnêtement ça me fait penser à Aminitis. Mais je pense que je suis un petit peu trop fixée sur mon job.
1: Et qu'est-ce que c'est,
7: Aminitis, c'est tout ce qui va être ajouté dans les hôtels, toutes les petites bouteilles de shampoing qu'on aime bien utiliser quand on est dans des beaux hôtels. Après, sinon, Aminiki, Aucune idée de ce que ça peut vouloir dire.
1: Si je vous dis Aminiki, ça vous fait penser à quoi?
8: Ça me fait penser à la mer et une belle fille au bord de la mer.
1: Merci.
8: Je vous en prie.
0: Micro-trottoir, micro-trottoir.
9: Tiens, tiens, qu'est-ce que ça nous inspire?
0: Tiens, tiens, mais qu'est-ce que ça peut t'inspirer, auditeur, ce micro-trottoir? Est-ce que le bon sens populaire t'aide à trouver le sens de ce mot Aminiki? Est-ce que les divagations de MacTed, les définitions de Sauted, moi je trouve qu'on a l'air de se rapprocher un peu quand même de la vérité. Hein.
9: Ouais, une idée se détache quand même.
0: Ouais, ouais, tu trouves pas toi?
1: Oui, oui, il y a quelque chose de très très clair qui est en train de se révéler...
0: Un gros Aminiki, quoi.
9: Voilà.
1: C'est clair.
0: Ouais. Alors, quand même, cette émission, elle est là pour faire cogiter ton cerveau. Tu l'as compris, on questionne
1: des vraies questions fondamentales.
0: Oui, fondamentales, des questions de société, des questions sur la vie, la mort. Et quand même, on souhaite te faire passer un bon moment. Et on a une petite rubrique qui s'appelle Feel Good Moment. Et ça va être le moment de découvrir un moment agréable avec ce fameux Aminiki.

0: Bon, il s'élève, ça t'a quand même fait un peu mal. Je sais pas si c'est si feel good
1: que ça. C'est vrai qu'on a plutôt envie de chanter, hein, mais on va essayer de passer à un feel good moment.
0: Yeah.
2: Et avec qui?
1: Avec ça.
2: Bah non, avec Aminiki. Non, bon, écoutez. Je vois qu'il y a vraiment que moi qui suis dans cette émission. C'est pas
0: grave.
2: Heureusement que t'es avec moi, je suis paumée.
0: Mais c'est pas un peu un leitmotiv? Ça fait deux fois que tu dis que t'es paumée dans la 1, dans la 2.
2: Dans la 3, je me retrouve.
0: Ah, c'est bon.
1: Alors, le feel good moment de Aminiki, je le vois bien un jour dans un bistrot. Où tout le monde parle un peu trop fort, personne s'écoute vraiment, quoi. Il pleut, il fait pas beau. Voilà, tout le monde se retrouve au café et puis il y a Aminiki qui est arrivé. Et ouais, il est un peu en retard, hein. Et il a une écharpe de travers.
2: Il est avec Larousse.
1: Voilà, Larousse et Robert. Hein. Il a deux croissants écrasés dans un sac en papier. Et puis, il a posé le tout sur la table avec un sourire vraiment désarmant, très charmant. Et puis, il a déclaré, j'ai oublié pourquoi je venais. Alors, j'ai pris des croissants pour compenser. Alors, là, tout le monde éclate de rire, hein, parce que vraiment, ça arrive un peu comme un cheveu sur la soupe, hein, je devrais dire. Et puis, dans la bande, on appelle un Aminiki, ces gens qui n'arrangent rien, mais qui rendent quand même la journée vraiment agréable et douce. Voilà, bon, feel good moment.
2: Okay. C'est un peu comme nous, quoi, alors. On est des Aminikis.
1: On a tous un Aminikis en nous. Hein.
0: C'est-à-dire?
2: On rend des moments heureux. On est là, on sert à rien, mais on est là quand même.
0: Je crois que c'est un peu le concept de l'émission. On est là, on parle, on sert à rien. Mais on est là quand même.
1: On dit ouais. Autour d'Aminiki, quoi.
0: D'ailleurs, on va peut-être falloir rebaptiser l'émission Aminiki plutôt que Nawak.
1: Ça peut bien sonner, en effet.
2: On fera un sondage, chers auditeurs, pour te faire choisir le nom de l'émission.
0: D'accord, c'est toi qui gères, Mag?
2: C'est moi qui gère, mais il faut répondre aux questions. Hein.
0: Ok. Petite info. Non, je peux pas le dire maintenant.
1: C'est pas encore l'heure de la révélation. Hein.
0: Eh ben non.
2: Ah ben non.
0: C'est pas l'heure de la Miniki. Aïe, aïe, aïe, aïe, c'est l'heure du proverbe.
3: Comme dit le proverbe, une phrase sans mots, c'est qu'un amas de lettres.
0: Ouais, parfois même avec des mots, ça veut rien dire. Hein.
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0: C'est le moment du Nawak proverbe.
1: Bon, j'espère qu'on a quand même une petite bombe anti-moustique, parce qu'à la fin...
0: C'est pas un moustique.
1: Alors, le proverbe...
0: C'est un Aminiki.
1: Alors oui, il existe bien des proverbes sur Aminiki. Hein.
0: Oui, on en a beaucoup. Alors, dans un calendrier, j'ai un proverbe Aminiki.
1: Exactement, je pense qu'on l'a tous d'ailleurs. Ah. Pour situer le contexte, c'est dans un café, hein, au retour du café des délices. Qu'est-ce qu'un Aminiki?
0: Mais oui, qu'est-ce qu'un Aminiki?
1: Alors, un Aminiki, ça peut être le cousin du martini ou une marque de cacahuètes qui rend la vie plus chouette.
0: Ou très salée.
1: Ouais. Mais si vous écoutez tout ça, vous pouvez vous tromper, hein, parce que car qui écoute un Aminiki finit toujours par rater son train, mais jamais ses soucis.
2: Waouh.
0: Qui écoute un Aminiki finit toujours par rater son train, mais jamais ses soucis. Ça laisse méditer.
1: Ou alors boire du martini, hein. On a dit que c'était un cousin du martini, c'est le proverbe qui le dit. Donc,
0: ok.
1: Voilà, c'était les proverbes autour d'Aminiki. Hein.
0: Eh oui, alors là, moi j'avoue que ton proverbe me perd un peu dans l'espace-temps, dans mon dico personnel. Autant je commençais à avoir une idée un peu précisément floue de ce que pouvait être un Aminiki,
2: Autant là, je suis paumée, j'ai besoin d'aide.
5: Petit tuto, mais comment placer ce mot délicieux et délicat en société ?
2: Eh oui, comment placer ce mot délicieux et délicat en société ? Et le petit tuto de cette émission, c'est moi qui vais vous l'offrir. Car, on va pas se mentir, j'ai pas encore tout à fait bien compris ce que c'était qu'un aminiki. Donc, je vous propose un petit guide, comment utiliser un mot que l'on ne connaît pas sans trop se tromper. Car il arrive parfois qu'un mot surgisse dans une conversation, un texte, une émission radio, ouais, et qu'on ne connaisse ni le sens exact, ni les contours. Alors on se sent un peu perdu, on n'ose pas vraiment demander ce que c'est quand même pas si simple d'avouer qu'on ne connaît pas un mot. Et plutôt que de le contourner ou de l'employer au hasard, il existe quelques réflexes simples pour l'utiliser avec justesse ou au moins sans contresens. Alors, si tu as écouté la première émission, j'ai perdu dans mes divagations mes petits camarades. Donc là, j'ai fait quelque chose de très précis avec des numéros pour qu'elles puissent me suivre et que toi aussi tu puisses me suivre.
1: Ah, merci. Parce que je t'avoue qu'on était quoi, hein, quand même.
6: T'es une vraie copine d'eau.
2: Ah, merci. Première étape, l'observation. Observez le contexte avant tout. Un mot ne vit jamais seul. Regarde les mots qui l'entourent. S'agit-il d'un registre technique, poétique, familier ? Le contexte donne souvent 70% du sens. So, peux-tu nous répéter ton proverbe ?
1: Alors, attendez.
2: Ah bah oui, elle ne le connaît pas par cœur.
1: J'ai pris mes petites notes. Hein. Alors, qu'est-ce qu'un aminiki ? Ça peut être le cousin du martini ou une marque de cacahuètes qui rend la vie plus chouette. Qui écoute un aminiki finit toujours par rater son train, mais jamais ses soucis.
2: Ok, rassure-toi, il y a encore 6 autres étapes, donc tu vas pouvoir y voir plus clair. Moi, j'avais trouvé sur mon calendrier au mois de février, comme proverbe, l'âme qui nie quoi, l'aminiki sait. Ça vous aide, hein ?
1: Ah bah là, tout est plus clair, hein ?
6: Moi, je vais rester sur ma créature minuscule. Ça me parle beaucoup plus.
2: Ok, deuxième étape. On est d'accord que là, le contexte avant tout, ça ne nous aide pas beaucoup. Mais ne vous inquiétez pas. J'ai une deuxième étape. Identifier la fonction du mot. Est-ce que le mot est un verbe, un adjectif, sa place dans la phrase ? C'est déjà une première indication précieuse sur ce qu'il peut signifier. Et là, j'ai pris les mots d'un grand auteur classique. Elle claqua la porte. Et dans la vibration, elle lâcha un bel aminiki.
1: Waouh. C'est de qui ?
6: C'est de dos. Non.
1: Elle claqua la porte.
2: Non, mais c'est pas, on s'en fout de qui c'est.
1: Là, on divague.
2: Pas du tout. La fonction du mot, un bel aminiki. Aminiki est donc un...
1: Ah, c'est un sujet, nom. Un nom.
2: Voilà, un nom.
1: Ça un être donne, vivant.
2: Ça nous...
1: Un sujet, quoi.
2: Elle lâcha un bel aminiki, alors si...
1: C'est un espèce d'objet ou de personne.
2: On ne sait pas, ça peut être un truc comme un P ou un hurlement, on ne sait pas. Mais effectivement, ça peut aussi être un objet. On se rapproche.
6: Ouais. Bah, on s'éloigne un peu de mon petit animal des zones humides.
2: D'accord, mais écoute, ta divagation est peut-être un peu divagante. Donc... Première étape, observer le contexte. Deuxième étape, identifier la fonction du mot. Troisième étape, repérer les indices de sens. Certains mots ressemblent à d'autres. Une terminaison en IT, par exemple, comme alacrité, référence à notre première émission, évoque souvent une qualité ou un état. Sans certitude, ces indices permettent quand même d'approcher une hypothèse raisonnable. Et là, on peut se demander à quoi ressemble le mot animiniki. Moi, j'ai trouvé que ça ressemblait à alibi catimini. Mais là, ça devient un mot qui devient louche quand même.
6: Ah, je l'ai dit du départ, hein,
1: ouais,
6: quand même. Hein.
1: Ouais.
6: C'est une énergie très suspecte.
2: Ouais, là, je te rejoins un peu. Quatrième étape, tester sans affirmer. Si tu veux employer le mot, fais-le avec prudence. Utilise-le dans une phrase où le sens n'est pas verrouillé, accompagné d'une tournure comme « ce que je comprends comme » ou « dans l'idée de ».
6: Tu paraphrases.
2: Voilà. Bon, là, on a déjà beaucoup testé, donc on te laisse le soin de tester sans affirmer ce mot aminiki. Je dirais, n'y aurait-il pas de l'aminiki dans l'air ? Hein, par exemple.
1: En tout cas, ça sonne bien. Hein.
2: Ouais. Mm-hmm. Cinquième étape, accepter l'incertitude. Car un mot inconnu peut être aussi un espace d'exploration. Est-il entendu, on explore beaucoup, beaucoup par ici. Hein, on explore un peu dans tous les sens. Mais il vaut mieux parfois l'utiliser comme une question ouverte plutôt que comme une définition fermée. Tu as compris ?
1: Mais du coup, on l'utilise comment ?
2: Est-ce que tu as compris ?
1: Oui.
2: Aminiki !
1: Aminiki !
2: Et enfin, vérifier, sixième étape, dès que possible. Car dès que l'occasion se présente, tu n'es plus en réunion, tu peux confronter ton intuition à une source fiable. La curiosité vient corriger ce que l'audace a tenté. Écoute donc l'émission jusqu'au bout pour savoir ce qu'est ce mot. Mais surtout, si tu ne nous juges pas fiables, fais aussi tes propres recherches de ton côté. En résumé, un mot que l'on ne connaît pas, ce n'est pas tricher, c'est approcher le langage avec prudence et écouter un petit peu de notre audace. Voilà mon tuto terminé, mais attention, se pose quand même une question fondamentale, car tu sais, j'aime beaucoup les questions fondamentales philosophiques. Je n'ai pas recité André Gide dans cette émission, car je voulais garder mes amis avec moi.
1: Franchement, on l'attendait quand même, j'avoue.
2: Mais ma question fondamentale dans ce petit tuto, pourquoi vouloir utiliser un mot que l'on ne connaît pas ? Non mais ça perd les poupoutes, pourquoi ?
1: Moi, je trouve que, franchement, on se sent bien quand on utilise des mots qu'on connaît pas. On a l'impression d'être savant.
6: D'être plus intelligent.
1: Ouais.
2: Eh ben non. Pourquoi ne pas simplement demander à l'autre ce que cela veut dire ? Vous verrez que la plupart d'entre nous ne savons pas vraiment définir les mots de notre registre de vocabulaire. Par exemple, les filles, si je vous dis, connaissez-vous la différence entre simple et facile ? Ah, t'as entendu le blanc auditeur ? Elle cherche, mais ça vient pas ?
6: For sure.
2: Ouais, petite, voilà.
1: En effet.
2: Voilà.
1: Bah, c'est facile.
2: Bah, non, c'est pas simple de répondre, justement, même si la question est facile. Là est toute la nuance.
1: Faut avoir une petite pirouette.
2: La notion de simplicité, c'est quelque chose de peu complexe interne dans sa structure, comme ma question. La différence entre simple et facile, c'est quelque chose d'assez simple à comprendre. Par contre, la notion de facilité, c'est quelque chose qui demande peu d'efforts, et ça demande de l'effort de trouver la définition des mots qu'on emploie. Ah, voilà, un problème peut-être simple, mais difficile, ou complexe, mais facile, pour quelqu'un d'expert. Et là, je vous laisse un petit peu méditer.
1: Aminiki !
2: Aminiki ! Pas si facile de donner des définitions de mots simples. Alors, plutôt que de suivre ce tuto, suivez ce conseil. Osez dire « je ne sais pas », osez questionner le monde. Faire semblant, ça sert à quoi, Aminiki ?
6: Bah, Aminiki rien.
2: Bah ouais. J'ai fini mon tuto, vous l'avez compris celui-là ?
1: Oui.
6: C'était simple ou facile, So ?
1: En tout cas, il était très bien structuré.
6: On sent qu'elle est prof, hein, quand même. Hein. On avait partie 1, 2, 3, il y a de la structure dans l'air. Hein.
2: J'avais très bien structuré ma première intervention dans l'émission 1, mais je vous ai perdu parce que vous n'êtes pas très...
1: Il y avait des mots peut-être trop compliqués, je pense.
6: On n'a pas osé le dire.
2: C'est pas si simple.
1: Amener qui, on peut l'utiliser un peu à toutes les sauces. Hein.
2: Exactement.
1: C'est ce que je retiens. Hein.
6: Ah ben, c'est vrai. C'est peut-être
1: c'est
6: le mot,
1: fourre-tout, hein, non ?
6: Le mot ancien qui voulait dire amici, parce que vous êtes là, aminiki, amici.
1: Ouais. Amitié.
6: Bah, amitié, pourquoi pas ?
2: Peut-être. Ah, mais là, on a beaucoup réfléchi. Et c'est l'heure pour toi, auditeur, d'être défié par l'une d'entre nous. Et qui va te défier aujourd'hui ? C'est Sophie.
7: Et là, auditeur, on te met au défi.
1: Le défi, eh bien, déjà, comprendre le mot aminiki est un défi en soi.
2: On va pas se mentir, c'est tout à fait vrai.
1: Alors, j'avais plutôt envisagé de vous demander de nous envoyer une photo, peut-être, de votre aminiki préféré.
2: Ah oui, c'est important.
1: Voilà, si vous sentez que aminiki est une personne...
6: Une créature
2: ou un objet,
1: voilà.
6: Ou un objet.
1: Donc, je pense que selon toutes les anecdotes que nous avons relevées, proverbes, feel good moment, peut-être que ça vous donne une petite idée ou en tout cas des envies.
2: Daminiki ou d'ailleurs.
1: Donc voilà, ça serait vraiment super de nous envoyer une photo avec l'Aminiki qui sommeille en vous ou que vous connaissez et avec l'anecdote, hein. Parce qu'attention, hein, nous on veut savoir pourquoi vous nous envoyez cette Aminiki.
6: Oui, on a besoin de comprendre. Hein.
2: Oui, parce que si vous nous envoyez une photo d'une mousse verte, on pourra éventuellement faire le lien avec ce qu'a dit Mike sur son Aminiki. Mais voilà, il faut un petit peu nous aider quand même. Hein.
1: Voilà, c'est ça. Donc, un Aminiki qui vous parle.
6: Mmh. Hein. Oh, c'est beau ce que tu dis.
1: Mais tout dépend de votre avis du mot Aminiki, on est d'accord.
2: Alors, bien sûr, après, vous pouvez attendre la révélation finale pour nous envoyer la photo du vrai Aminiki. Et on envoie où ça, cette photo, Anne-Sophie
1: Alors, c'est à Radio Alto, bien
2: ouais.
1: sûr.
2: contact@radioalto.info. Voilà. Et puis, l'adresse postale, tu l'auras dans un générique plus loin.
1: Oui, parce qu'il n'y a pas.
2: Parce qu'on ne l'a pas sous la main.
1: C'est pas compliqué.
2: Non, c'est pas compliqué, compliqué. Bah, c'est un super défi, Sasso.
1: Ouais. Mmh. Je pense que ça serait vraiment super que vous jouiez le jeu parce que là, je pense qu'il y aurait beaucoup de divagations.
2: Il y aurait des belles surprises, je pense. Et puis, bien sûr, nous, on s'engage à tenter de
1: répondre,
2: d'écrire en ligne votre photo.
1: Exactement.
2: Et puis, bien sûr, de lire à l'antenne votre explication et votre anecdote. Et peut-être même qu'on va tricoter une histoire à partir de la photo et de l'anecdote. Ça, je pense qu'on
1: Après tout, on est chez Nawak. Hein.
2: Et oui, et puis, c'est tellement beau, un bel Aminiki.
6: C'est tellement beau.
2: Pour moi, c'est un peu comme une aurore boréale. C'est waouh, faut le capter, faut l'attraper.
1: En tout cas, il est un peu perdu, Aminiki. Hein.
2: Et oui, et nous aussi, ce serait pas le moment de savoir ce que c'est vraiment cet Aminiki.
8: C'est l'heure de la révélation.
2: C'est quoi là? On fait quoi?
1: C'est l'heure de la révélation du vrai mot ou Nawak.
2: J'ai pas compris, on fait quoi?
8: Vrai mot ou Nawak?
2: Ah, c'est la révélation!
6: Ça y est, chers auditeurs, le grand moment est arrivé.
2: Ouais, on va savoir ce que c'est!
6: Ce grand moment pour enfin vous révéler ce que veut dire Aminiki.
2: Ah, ça veut dire?
1: Alors?
6: Bah, je vous l'ai dit depuis tout à l'heure, c'est une créature minuscule dans un documentaire d'Arte
1: qui vit
6: dans
1: des eaux. C'est pas vrai. Je le sens pas, cet animal là.
6: Non, c'est pas ça. Toi, t'as dit que c'était un martini, non?
1: Un apéritif.
6: Un apéritif. Bon, alors, qui vote quoi? Qui vote pour la créature? Ok, j'ai compris, personne. Bon, j'aurais essayé quand même. Hein.
2: Oui, c'est bien d'essayer.
6: Bon, bah voilà. Bah, merci d'avoir participé à cette émission.
2: Mais attends,
6: j'ai pas fini.
2: Non,
6: je vous ai pas tout dit. Bon, bah allez, je vous le dis alors.
2: Vas-y, dis-le.
1: On est suspendu.
2: Dis-le.
6: Je le dis. Aminiki.
2: Oui, Aminiki.
6: Eh ben, Aminiki, ça existe pas. C'est un gigantesque Nawak, bien entendu. Un faux mot, un mirage linguistique. C'est une arnaque sonore montée avec beaucoup trop de sérieux. Vous avez vu ce tuto qu'on a eu? Bon. Mais le plus drôle.
2: Oui.
6: C'est qu'on avait tous envie d'y croire.
2: Bah oui.
6: Surtout à cette petite créature minuscule.
2: Non.
6: Moi, je la voyais déjà, petite Aminiki, trop mignonne. Non?
2: Non.
6: Bon, parce qu'un mot qui sonne vrai, il a quand même déjà gagné la moitié du combat. On avait tous envie d'y croire.
2: Oui.
6: Oui.
2: Oui.
6: Voilà. Pour cette émission-là, c'était un bon Nawak sur le mot.
2: Aminiki.
6: Aminiki. Donc, on vous invite à pas chercher ni dans le Robert, ni chez la Grande Larousse.
2: Ouais.
6: Vous ne le trouverez pas. Et si vous le trouvez, s'il vous plaît, contactez-nous de toute urgence.
2: Ouais. Alors, si vous voulez, c'est très difficile d'inventer un faux mot pour passer à la radio. Et du coup, comme c'est une émission qui est toute neuve, ce mot, c'est pas nous qui l'avons inventé. Je vais le rendre à son inventrice. C'est Margotte qui l'a inventé. Et c'est un mot qu'elle utilisait. Pour moi, il existe ce mot, mais c'est un mot qu'elle utilisait souvent quand elle était petite. C'était son mot magique. Elle mettait des aminiki à toutes les sauces. Et du coup, c'est un mot un peu qui prend le sens de la situation quand même, hein. C'est-à-dire qu'on peut avoir un aminiki de joie. Ça peut être une ponctuation. Ça peut être vraiment beaucoup de choses, cet aminiki. En tout cas, nous, dans notre espace intrafamilial. Voilà. Et du coup, je trouvais que c'était un joli clin d'œil de le proposer comme premier nawak. Et je répète mon appel, au cas où tu ne l'aies pas compris, auditeur. C'est très compliqué d'inventer un faux mot, parce qu'il ressemble beaucoup à des vrais, à des sonorités, etc. Donc, si tu es un peu malicieux derrière ton poste de radio, dans ta voiture, invente-nous un faux mot. Et puis, propose-le nous. Tu nous envoies une petite carte postale avec ton joli stylo à plumes à l'adresse qui sera dans le générique final. Et nous, ça nous fera plaisir de tricoter, d'inventer, de jouer avec nos mots sur le mot que tu nous auras choisi.
1: En tout cas, j'attends quand même vos défis parce que ça peut être intéressant de voir la miniki qui sommeille en vous ou dans votre famille. Hein.
2: Alors là, vous êtes en total freestyle impro.
1: Voilà.
2: Tu peux prendre en photo tes chaussures, tes pieds... une petite mousse, un petit animal pour faire plaisir à Mag.
1: Voilà.
6: Mais juste avant de terminer, les filles,
2: oui.
6: On est d'accord, on est en 2026.
2: Oui.
6: Bon, est-ce qu'ils peuvent nous écrire un email aussi, peut-être, que la petite carte postale avec le stylo plume?
2: Alors oui, pour envoyer la photo, tout à fait. Mais pour nous envoyer des mots, moi je trouve qu'on déterre des mots anciens. Vous pouvez tout à fait nous écrire par email, contact@radioalto.info. Mais je trouve que pour le symbole, recevoir une carte postale peut-être d'un autre pays, qui sait ?
6: Et ou d'un autre temps surtout.
2: D'un autre temps, où voilà, c'est quelque chose d'ancien qui est déterré. Et je trouve que le plaisir d'écrire manuellement, le plaisir de recevoir une petite carte dans une enveloppe. Et moi, si vous voulez me faire vibrer mon petit cœur, eh ben, ce qui me ferait trop plaisir un jour, c'est d'avoir la boîte aux lettres de Radio Alto qui déborde de cartes postales pour Nawak. Ce serait trop bien.
1: Ah bah, carrément.
6: Ah bah, ce serait formidable.
1: Ce serait le trésor.
2: Ouais. Et comme vous habitez dans les Bauges, vous n'avez même pas besoin de mettre un timbre. Hop là, vous passez devant la radio et je peux que vous déposez la carte dans la boîte. C'est pas merveilleux ?
6: Bah, merveilleux. Bah, alors, cher auditeur, on t'attend pour le numéro 3 de...
2: De Nawak ?
6: De Nawak.
2: Ah ah. Et ce serait pas bientôt le moment de la fin, là ? Et qui invente les mots ? Qui décide dans l'ombre ou dans la lumière qu'un assemblage de sons mérite de devenir monde, idée, usage, partage ? Eh ouais, les mots naissent-ils dans les bureaux des dictionnaires ou bien dans les interstices du quotidien, dans des cuisines, dans les rues, dans les salles de bain, dans des conversations interrompues ? Maman, t'as mis où mes

0: ensemble. Un mot simple, étrange, presque clandestin. Aminiki. Aminiki, mot sans dictionnaire pour l'instant, mais mot en puissance. Mot que nous arracherions à la sphère étroite d'une origine familiale, la mienne, pour lui offrir du plus vaste, de l'espace collectif, de la circulation des voix, de l'usage répété jusqu'à l'évidence de sa signification. Et qu'on ne s'y trompe pas, Aminiki ne désigne rien de précis. Il ne renvoie à aucun objet, aucune fonction, aucune catégorie stable. Ouais. Il est juste là pour décrire ce qui échappe aux définitions, pour nommer l'indicible sans le figer, pour le frôler ce que les mots ordinaires contournent. Aminiki est un signe ouvert, une place laissée vacante dans le langage, comme si l'on nommait enfin ce qui jusque-là restait sans contour, mais non sans présence. Car c'est peut-être cela aussi que les mots savent faire, non pas enfermer le réel, mais signaler ce qui déborde. Et c'est ainsi qu'un mot vit, non pas parce qu'on le définit, mais parce qu'on le prononce. Non pas parce qu'on l'autorise, mais parce qu'on s'en sert. Un mot meurt de silence, mais il naît d'usage. Alors, faisons-en une promesse ou un défi. Qu'Aminiki circule, qu'il s'écache, qu'il s'échappe, qu'il se propage, qu'il devienne un signe partagé. Un éclat de langage sans maître. Longue vie à Aminiki.
1: Longue vie à Aminiki.
2: En tout cas, moi, je vais l'adopter.
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volant d'un cabriolet de 22 chevaux immatriculé en Espagne, se dit qu'il lui faut porter secours à ce séminariste. 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
1: Vous êtes bien à l'écoute de RFI, les 17h à Paris, 15h en temps universel et 18h30 à Téhéran. Le journal vous est présenté par Gilles Moreau. Bonjour Gilles.
2: Bonjour Caroline Lachowski. Bonjour à tous. Américains et Iraniens sont parvenus à un accord pour mettre fin à la guerre au Moyen-Orient et permettre la réouverture du détroit d'Ormuz. Ce n'est qu'un accord cadre qui sera soumis dans quelques jours à signature avant la tenue de nouvelles négociations, notamment sur le nucléaire iranien. En attendant, la bourse applaudit et les cours du pétrole repartent à la baisse. Donald Trump n'espérait pas mieux avant de rejoindre le sommet du G7 à Evian, sommet qui se penchera aussi sur la guerre en Ukraine, toujours violemment frappé par la Russie. En France, les candidats au bac ont planché ce matin sur les épreuves de philosophie et au mondial de football. Un gros morceau, l'Espagne attend le Cap-Vert pour ses débuts en Coupe du Monde. C'est peut-être l'amorce d'un tournant majeur au Moyen-Orient. Donc, les États-Unis et l'Iran ont annoncé un accord de paix global destiné à mettre fin au conflit déclenché fin février. Cet accord cadre doit être suivi de nouvelles négociations, en particulier sur le nucléaire iranien. Dans l'immédiat, surtout, il prévoit la réouverture du détroit d'Ormuz. Détroit, vous le savez, stratégique pour l'économie mondiale, d'où, depuis ce matin, une avalanche de réactions. Tour d'horizon avec Abla Junaidi.
3: Pour les Nations Unies, c'est une étape cruciale vers un règlement pacifique du conflit. Le secrétaire général Antonio Guterres salue notamment le rôle de médiation joué par plusieurs pays, dont le Pakistan. Le rôle d'Islamabad est aussi salué par son grand allié régional, la Chine. Autre médiateur, le Qatar, affiche naturellement son soutien aux efforts de stabilité régionale. De Tokyo à Canberra, plusieurs capitales insistent sur la sécurité de la navigation dans le détroit d'Ormuz et sur la poursuite des discussions nucléaires. La Nouvelle-Zélande, elle, se réjouit déjà d'une reprise des échanges commerciaux et d'un approvisionnement énergétique plus stable. À l'ouverture du G7 à Evian, Emmanuel Macron appelle désormais à surveiller les conséquences concrètes de cet accord. Le président français évoque le soutien au Liban, la réouverture durable d'Ormuz, mais aussi la nécessité d'avancer sur le nucléaire iranien. Même prudence au Royaume-Uni. Keir Starmer félicite Donald Trump et les médiateurs, tout en soulignant que le plus difficile commence, appliquer intégralement l'accord. La Turquie met en garde enfin contre toute provocation susceptible de compromettre le processus.
2: En Israël, pas encore de réaction de Benjamin Netanyahou, mais des responsables issus du gouvernement et de l'opposition sont critiques. Pour eux, le compromis annoncé ne répond pas aux impératifs de sécurité du pays. Il y a aussi cette déclaration du ministère iranien des Affaires étrangères. L'Iran éprouve toujours une profonde méfiance envers les États-Unis. Des questions restent posées. L'accord annoncé devrait mettre fin à la guerre au Liban, mais il n'évoque ni un retrait israélien, ni un arrêt du soutien de Téhéran au Hezbollah. D'ailleurs, on apprend cet après-midi de sources libanaises qu'une frappe israélienne contre une voiture a fait un mort aujourd'hui dans le sud du Liban. Il n'a échappé à personne que l'accord mettant fin à la guerre est intervenu le jour anniversaire de Donald Trump, qui a maintenant 80 ans. Cet accord, le président républicain n'a cessé de le promettre, mais après des semaines d'innombrables volte-face et effets d'annonce, sa réalisation était-elle inévitable dans le contexte actuel? Question posée à Sébastien Boussois, spécialiste du Moyen-Orient.
4: À partir du moment où on a commencé à sentir la véritable divergence de stratégie des États-Unis et d'Israël, on devait de toute façon à terme s'acheminer vers un accord. Qu'est-ce qu'on va faire en fait? Sinon on va continuer une guerre qui va durer des années, comme en Russie et avec l'Ukraine. On voit bien aujourd'hui qu'il n'y aura de toute évidence, vu la capacité d'action et de réaction du régime iranien par son armée conventionnelle, par les différents outils non conventionnels qu'il a développés, on voit bien qu'il a la capacité de tenir encore des mois et des mois, voire plus. Donc tout ça a des conséquences majeures sur nous. Trump est un pragmatique et dans la réelle politique. Il considère finalement qu'il a essayé, mais qu'il n'a pas réussi. C'est une forme, effectivement, d'aveu d'échec, mais il dira quand même qu'il a affaibli durablement l'Iran et qu'il aura décroché un engagement de l'Iran à ne pas poursuivre le programme nucléaire. Ça, effectivement, entre triple guillemets, ça reste à voir.
2: Sébastien Boussois, chercheur associé au CNAM, il répondait à Andréane Mélard dans RFI Matin. Depuis ce matin, les bourses saluent l'annonce d'un accord. La bourse de New York a ouvert en fanfare, plus 2,35%. Quant au cours du pétrole qui avait flambé au déclenchement de la guerre, il reflue aux alentours de $80 le baril. C'est dans ce contexte que s'ouvre ce soir le sommet du G7 à Evian dans les Alpes françaises. Remis en selle par ce déblocage, Donald Trump est arrivé il y a environ une heure. Son programme commence avec un entretien avec son son homologue français. Emmanuel Macron espère le convaincre de mettre davantage la pression sur la Russie. Sur place en Ukraine, une dizaine de personnes ont été tuées dans une nouvelle série de frappes russes sur plusieurs villes. À Kiev, un incendie a ravagé la cathédrale de la Dormition, édifice orthodoxe classé à l'UNESCO.
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2: Également dans l'actualité de ce début de semaine, une visite d'État de 5 jours en Chine du président birman Min Aung Hlaing, le chef de la junte au pouvoir. Après l'Inde, c'est son 2e voyage à l'étranger depuis son accession au pouvoir en avril dernier, suite à des élections largement contestées. Isolé et confronté à une guerre civile, il compte sur la Chine pour obtenir un soutien politique, des armes et une aide financière. Yelena Tomic.
5: La visite se décline en 3 volets. Politique, pour sortir de l'isolement, économique, car la Chine est le premier partenaire commercial de la Birmanie, et enfin sécuritaire. Les explications de Christian Le Chervy, ancien ambassadeur à Rangoon et envoyé spécial de la France en Birmanie.
6: Il y a un premier enjeu qui est la frontière immédiate, puisque ces dernières années, les groupes armés, en particulier les Kachin, ont pris des territoires adossés à la frontière chinoise. Donc, redonner de la fluidité aux relations commerciales, notamment le long de la frontière. Le deuxième axe, c'est les grands axes de communication nord-sud qui débouchent sur l'océan Indien. C'est par là même que passent les oléoducs et gazoducs. Donc, c'est s'assurer, je dirais, des approvisionnements énergétiques en contournant le détroit de Malacca. Et puis, le troisième élément, c'est une stabilité pour pouvoir développer des projets essentiels d'extraction de ressources à l'intérieur du pays. Ça peut être aussi en matière énergétique, développer les capacités hydroélectriques qui sont tout à fait considérables dans ce pays.
5: Des intérêts qui couvrent l'ensemble du territoire birman, de la frontière sino-birmane à la zone maritime. Les opposants au régime birman y voient une mainmise de Pékin sur la Birmanie et une érosion sans précédent de la souveraineté du pays.
2: C'était Yelena Tomic au Royaume-Uni, une mesure du gouvernement Starmer très commentée. Ce lundi, le gouvernement va interdire l'accès aux réseaux sociaux aux mineurs de moins de 16 ans, boitant le pas de plusieurs pays ayant déjà durci leur législation. En France, place au bac philo pour les lycéens. Les épreuves écrites du baccalauréat ont débuté aujourd'hui avec la philosophie pour quelques 530 000 élèves de terminale. Ils ont remis leurs copies, commentaires de texte ou bien dissertations, exemple de sujets proposés aussi intéressants. Les uns que les autres, hein, avons-nous la maîtrise de nos paroles, et peut-on être heureux quand les autres ne le sont pas? Voilà, on en vient au mondial de football avec l'entrée en lice aujourd'hui du Cap-Vert qui joue son tout premier match en Coupe du Monde. Les joueurs surnommés les Requins Bleus affrontent pour commencer un gros morceau, l'Espagne au stade d'Atlanta en Géorgie. Victor Missistrano, vous êtes sur place pour RFI. Victor, bonjour, c'est même une montagne qui se dresse pour les Cap-Verdiens.
7: Oui, ils s'apprêtent à véritablement entrer dans le grand monde, le plus grand rendez-vous de leur carrière. On a attendu ça toute notre vie, disait avant le tournoi le capitaine Ryan Mendes. On pouvait difficilement imaginer une entrée plus périlleuse face à l'Espagne, sans doute le grand favori du tournoi, dont il sera intéressant d'observer les débuts. Le champion d'Europe qui vise un nouveau doublé euro mondial 16 ans après. Sa star ne débutera pas cette rencontre, c'est désormais confirmé. Lamine Yamal sur le banc pour ce premier match, lui qui revient d'une blessure à la cuisse et qui n'a pas joué depuis fin avril. Beaucoup espèrent le voir entrer en seconde période. Il est très attendu ici à Atlanta, énormément de maillots du prodige du Barça. Il y a une majorité de supporters espagnols dans ce stade qui est encore loin d'être plein à moins d'une heure du coup d'envoi. On attend aussi énormément de fans des Requins Bleus très présents dans les rues de la ville ces derniers jours. Il est encore tôt, il faut le dire. Ici, le match est prévu à midi, heure locale. Mais il n'y aura pas de problème de chaleur dans ce stade d'Atlanta. Enceinte ultra moderne et climatisée, dont le toit rétractable restera fermé pour ce match entre l'Espagne et le Cap-Vert.
2: Victor Missistrano en direct d'Atlanta aux États-Unis. Merci à vous. J'ajoute que vous trouverez sur notre site internet rfi.fr le calendrier du mondial avec le programme complet, date et horaire des matchs, tous les résultats, ainsi que de nombreuses rencontres à suivre en direct. En bref, avant de conclure, avant d'arriver en France, Donald Trump menace de droits de douane de 100% sur le vin français si Paris ne supprime pas sa taxe sur les services numériques réclamés par les entreprises telles que Apple et Amazon. Tout à l'heure sur TF1 d'Emmanuel Macron, le président français souhaite une discussion respectueuse mais ferme avec son homologue. Voilà pour le journal. L'information revient sur RFI à 18h avec le journal en français facile d'Adrien Delgrange. Dans l'immédiat, sur le Pont des Arts, présenté aujourd'hui par Chantal Laureau. Bonne journée sur RFI.
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1: Bonjour à tous et bienvenue sur l'agenda d'Alto. Allons voir ce qu'il se passe en Bauges cette semaine. Mercredi 17 juin, soirée cinéma au désert avec Cinébus. À 17h30, projection du film « Les enfants de la résistance » par le réalisateur des Choristes. Pendant l'occupation allemande durant la Seconde Guerre mondiale, François, Eusèbe et Lisa, trois enfants courageux, se lancent dans une aventure secrète. Sabotage, messages cachés et évasion périlleuse, ils mènent des actions clandestines sous le nez de l'ennemi. À 20h30, projection du film « Vivaldi et moi » en version originale sous-titrée. Les Rancards du Parc vous convient à l'atelier Camichitourbe, lumière comptée sur la tourbière. Partez explorer la tourbière des Creusettes à Saint-François-de-Sales. Atelier scientifique et un petit théâtre de bois, Kamishibai, vous révèle les secrets de cet univers invisible et mystérieux. De 14h à 17h, sous réserve de conditions météo favorables. Réservation sur le site du Parc des Bauges, www.parcdesbauges.com. Jeudi 18 juin, comme tous les jeudis du mois de juin, retrouvez les postes Laborem du pôle d'Albi, avec cette semaine le groupe Paprika Orchestra de la musique du monde pimentée. Dès 18h, ouverture des afterwork avec buvette, petite restauration, espace enfant et marché de créateurs. À 19h30, concert gratuit. À Gruffy, le Cinébus vous propose de visionner le film Pour le meilleur. À 20h, l'incroyable histoire d'amour entre Philippe Croison, un homme privé de ses quatre membres, et de Susanna, une femme qui va lui redonner l'énergie et la possibilité d'avoir encore des rêves, dont celui de traverser la Manche à la nage. À la maison Faune-Flore d'École, les passerelles scientifiques du jeudi vous proposent un échange autour de la thématique « Qu'est-ce qu'habiter ?». Une rencontre thématique animée par des scientifiques à 11h, puis à 18h. Vendredi 19 juin, retrouvez le premier petit marché des producteurs bio de l'été au Châtelard, place René Cassin, à partir de 17h. Vous pourrez y retrouver un stand de l'association Les Voix d'ici, qui recueille des idées, anecdotes et témoignages d'habitants pour réaliser l'audioguide des habitants du Châtelard. Pour en savoir plus sur ce projet, écoutez l'émission Altosphère qui lui est dédiée sur radioalto.info. Dans le cadre des Hors les murs du pôle d'Albi, participez à l'événement Ce que nous dit l'eau. Récits, balades et rites culinaires. Après 2 ans d'enquête autour du Chéran, Floriane Facchini nous invite à vivre un rituel d'attachement à la rivière. Une expérience immersive et participative au bord de l'eau. Contactez le pôle d'Albi pour plus d'informations sur les inscriptions et modalités de participation. Concert du vendredi à la brasserie du Merle de Puygros avec les Combines, les Ruines, chansons anarcha féministes, contrebasse et flûte traversière. Ouverture du bar à 18h et concert à 20h. Assemblée générale d'Aillon Margeria événement à 20h au centre d'accueil du Val d'Aillon, Aillon Margeria 1000. Retour au Châtelard où après le marché de producteurs, vous pourrez participer à la projection de la halte du Doc avec le documentaire Pédale rurale dans la salle des fêtes. Projection à 20h30 précédée d'un apéro casse-croûte à la ruche à partir de 19h. Séance au chapeau et sans réservation. Et dans le cadre du partenariat de la halte du Doc et de la lanterne qui rugit, retrouvez toute la semaine une mise en avant d'ouvrages en lien avec le film. À 20h dans la salle des fêtes de la Compote, concert-spectacle La Mélodie du Bonheur. L'ensemble polyphonique des Bauges adapte en concert la célèbre comédie musicale. Et toujours vendredi à 20h30 au Cinébus de Cusy, projection du film Vivaldi et moi en version originale sous-titrée. Au début du XVIIIe siècle, l'Ospedale della Pietà à Venise recueille et forme de jeunes orphelines à la musique. Dissimulée au public, souvent masquée ou derrière une grille, l'orchestre de jeunes filles se produit pour les riches mécènes de l'institution. Cécilia, 20 ans, y excelle en tant que violoniste, jusqu'au jour où l'arrivée d'un nouveau maître de musique, Antonio Vivaldi, vient bousculer sa vie et celle de l'Ospedale. Samedi 20 juin, mène ton inventaire dans le cadre des rancards du parc. Participez à une grande chasse au trésor naturel dans les prairies sèches de la Routerne. Avec des guides d'esprit montagne, observez, identifiez et recensez la faune et la flore locale. À Saint-Rène, à partir de 8 ans, de 9h30 à midi, sous réserve de conditions météo favorables. Réservation sur le site du Parc des Bauges, www.parcdesbauges.com. À partir de 17h, autour du Chéran, deuxième représentation hors les murs du pôle d'Albi. Le spectacle « Ce que nous dit l'eau ». Balades, récits, interventions d'acteurs locaux, rites culinaires, dîners partagés. Contactez le pôle d'Albi pour plus d'informations sur les inscriptions et modalités de participation. À 18h à la salle des fêtes du Châtelard, l'ensemble polyphonique des Bauges vous proposera à nouveau le concert-spectacle « La mélodie du bonheur ». Dimanche 21 juin, vide-grenier de l'association des parents d'élèves de l'Echeraine au plan d'eau toute la journée. Snacks et buvettes sur place. Dimanche au four à Chénat-les-Frasses. Dès 7h30, le bistrot vous accueille au four communal pour le café croissant du matin. Suivi à 10h30 par le concert de Fabiana, tour du monde en musique dès un an. À 11h, duo piano-harpe de Duo Eclipsia. Dès 11h30, brunch de la guinguette. Puis à 12h30, Anto et son orgue. À 13h30, musique du monde avec Fabiana. 14h30, piano sous les arbres avec Aimé Najar. Et à 16h, spectacle à danser avec Diuga Zanetta. Puis, dès 18h, soirée concert au bistrot vapeur avec T'inquiète la guinguette, suivi d'Electro-orgue. Restauration sur place. Et si vous souhaitez sortir des Bauges en cette fin de semaine, vous pourrez vous rendre à Albertville. Jeudi 18 juin, découvrez en avant-première la programmation 2026-2027 du Dôme Théâtre à Albertville. Pour l'occasion, il vous accueille dans l'ambiance d'un studio de radio pour le 18-20 du Dôme. La soirée se prolonge autour d'un verre. Gratuit sur inscription. Et dimanche 21 juin,

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11: Anne, je suis super fière de moi. C'est le printemps et j'ai pu aller ramasser des petites fraises dans mon jardin et trois radis. Et j'en suis à 7 fruits et légumes par jour. Alors, on est content. D'ailleurs, d'où est-ce que ça vient cette préconisation de 5 fruits et légumes par jour ?
12: Alors moi, je suis ravie pour toi parce qu'elles doivent être merveilleuses, les petites fraises de ton jardin et puis les petits radis aussi. La recommandation de 5 fruits et légumes par jour, en fait, elle fait partie des recommandations du PNNS, le Plan National Nutrition Santé. C'est la politique nutritionnelle qui est promue en France depuis quelques années, dans la mesure où la nutrition, c'est aujourd'hui clairement établi comme un facteur de protection ou de risque pour les pathologies, notamment pour les pathologies qui sont les plus répandues en France, comme le cancer, les maladies cardiovasculaires, l'obésité, l'ostéoporose ou le diabète de type 2. Donc il y a cette politique avec ces messages type 5, manger 5 fruits et légumes par jour, cette recommandation qui sont diffusées pour aider à lutter contre les facteurs alimentaires qui pourraient nuire à notre santé et favoriser la survenue de ces maladies-là notamment.
11: Donc, on est d'accord avec mes fraises et mes radis, je suis tranquille, pas de maladie en vue.
12: Alors, quand on dit 5 fruits et légumes par jour, en fait, on veut dire 5 portions de fruits et légumes par jour. Une portion, c'est 150 grammes en poids.
11: J'imagine, c'est beaucoup de fraises, non ?
12: Ça fait plus que 5, en tout cas, voilà. Ça fait une petite barquette, si tu veux. Donc là, voilà, faudrait que ton jardin y donne un peu plus, il va falloir remettre des fraisiers. Donc une portion c'est 150 grammes. Pourquoi on va partir sur une portion? Alors déjà qu'est-ce que ça représente? Ça représente aussi une pomme, ça représente aussi une poire. Pourquoi? Parce que dans une portion, il faut qu'il y ait suffisamment de substances, de ces nutriments protecteurs. Ce sont les minéraux, les vitamines qu'on va trouver dans les fruits et légumes et ce sont les fibres qui vont être précieuses pour la santé de notre intestin.
11: Très bien. Donc j'ai quand même 5 portions, c'est pas rien. Une pomme, plus une poire, plus 2 carottes, plus ma barquette de fraises.
12: C'est... Plus encore les radis, ça fera 5.
11: Plus les radis, bon, je suis pas loin. Le truc qui me chiffonne, c'est que de souvenir, quand j'étais un peu plus jeune, on était à 10 fruits et légumes par jour.
12: Et oui, moi aussi je m'en souviens de ce message. Et j'ai fait des recherches et en l'an 2000, en fait, il y avait un message, une campagne qui avait été lancée par l'Interfel, l'association interprofessionnelle des fruits et légumes frais, qui disait manger 10 fruits et légumes par jour. Et c'était une campagne au départ qui avait pour vocation non pas de promouvoir la santé ou d'être une politique prévention pour la santé, mais de promouvoir la consommation des fruits et légumes par rapport à aux producteurs de fruits. Et légumes.
11: T'as un lobby des fruits et légumes comme t'as le lobby du sucre ?
12: Oui, il y a des lobbies entre guillemets, effectivement. Et les producteurs, l'agroalimentaire va souvent réutiliser des études scientifiques d'impact sur la santé des consommateurs pour promouvoir la vente de leurs produits. Alors aujourd'hui, on a de la chance pour ce qui est des fruits et légumes, il n'y a pas a priori de problème à les surconsommer. Voilà, il n'y a pas d'effet néfaste. Mais sur d'autres produits, ça pourrait être moins intéressant.
11: Pourquoi le programme de prévention, il n'est pas resté sur ces 10 fruits et légumes par jour ? Pourquoi on est redescendu à 5 ?
12: Alors déjà parce que dans les études qui ont été menées pour déterminer, voilà, il y a des études qui ont été faites pour montrer que les personnes qui consomment tant de portions de fruits et légumes par jour ont tel pourcentage de probabilité de moins de développer ces pathologies. Et donc, les études, elles ont montré que c'est entre un certain nombre de portions, entre 3 et 4 ou entre 7 et 8, par exemple, que l'effet protecteur a été démontré. Donc, on n'a pas un chiffre

0: précis au final. Pour une politique de prévention, on va choisir un chiffre qui soit parlant. On va chercher un chiffre qui soit rigoureux par rapport aux études scientifiques aussi. On va pas dire 3 alors qu'on s'est aperçu que c'est à partir de 4 par exemple qu'il y avait un effet. Et puis on va aussi choisir un chiffre qui soit motivant. Si on s'est aperçu selon certaines études que c'est à partir de 8 qu'il y a un effet protecteur et à partir d'autres que c'est à partir de 3, ben on va peut-être aller chercher dans la moyenne. Et puis on va s'assurer aussi que ce soit quelque chose qui soit atteignable. Moi, je me souviens, à l'époque, 10 fruits et légumes par jour, c'était inatteignable pour moi. Ça me semblait tellement, tellement inatteignable, d'ailleurs que j'étais complètement démotivée, même à l'idée de chercher à atteindre ça. Imagine, j'arrive à manger 2 fruits et légumes en une journée, c'est tellement loin de l'objectif que ça démotive complètement. Donc, on va chercher à faire en sorte que 5 soit un objectif qui soit pas trop difficile à atteindre. En même temps, si on ne l'atteint pas tout à fait, bah, on n'est pas non plus complètement loin. Si j'ai réussi à manger 3 fruits et des portions de fruits et légumes dans la journée, j'en suis pas si loin que ça. Et du coup, c'est plus motivant.
1: Et alors là, on parle de fruits et de légumes. Est-ce que si j'ai ma conserve de petits pois carottes plus ma brique de jus de fruits du matin, je m'approche de l'objectif?
0: Alors, on s'en approche, mais c'est vrai qu'il y a des produits qui sont plus ou moins efficaces que d'autres. La recommandation, si je dis pas de bêtises, elle prône la consommation de fruits et légumes frais avant toute chose. Voilà, c'est vrai que dans les fruits et légumes frais, c'est là qu'on va avoir le maximum de nutriments efficaces, les vitamines, les minéraux, et puis qu'on va retrouver des fibres. Dans la brique de jus de fruits stérilisés, on n'a plus de fibres, par exemple. Donc ça va pas avoir le même impact du tout sur les effets protecteurs. D'ailleurs, aujourd'hui, et à juste titre, contrairement à avant, le jus de fruits, c'est plus considéré comme une portion de fruits, c'est considéré comme un produit sucré. Et effectivement, le jus de fruits dans l'organisme, il agit plutôt comme un produit sucré que comme un fruit protecteur, etc. Donc non, tous les aliments ne sont pas à la même enseigne. Après, on ne va pas non plus chercher à faire que dans l'idéal, parce que la vie, elle est pas idéale. Et il y a des choses qui sont dans l'entre-deux ou qui penchent des fois un petit peu moins du côté de l'idéal et des fois un petit peu plus. Et on trouve un équilibre dans tout ça. Donc oui, les fruits et légumes frais, a priori, c'est ce qu'il y a de mieux, à condition qu'ils aient pas séjourné pendant des lustres dans un frigo. Les fruits et légumes surgelés, c'est pas mal non plus. Les vitamines sont plutôt bien conservées, à condition que ça ait pas séjourné pendant des années non plus dans le congélateur, là où on les a oubliés. Les conserves, c'est un peu moins intéressant parce que, tu vois, par exemple, quand les haricots verts en conserve sont tout vert jaune, sont tout mous, etc., les fibres ont été détruites, les vitamines ont été détruites en partie, les minéraux, ils se sont barrés dans le jus de cuisson de la conserve. Donc, c'est un peu moins intéressant. Maintenant, bah, peut-être qu'il vaut mieux ça que rien. Donc voilà, on est toujours dans la quête d'équilibre et de trouver de faire au mieux, en fait. Voilà, faisons de notre mieux.
1: Ok, bon, moi, je vais aller chercher des haricots en plus de mes radis et de mes fraises pour m'approcher de l'objectif ultime.
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0: Bonjour, bonjour à tous. C'est Cécile de La Vie en Rose, mais pas que. C'est ma dernière émission aujourd'hui. En 2021, je suis venue ici pour la première fois dans les studios de Radio Alto et j'avais été interviewée par une animatrice qui n'est plus là aujourd'hui et j'avais parlé de ce métier de conseillère conjugale et familiale qui était assez neuf pour moi. Et puis après, j'ai écrit des chroniques, j'ai interviewé à mon tour des professionnels. Aujourd'hui, je vais effectivement recevoir Élise, qui est conseillère conjugale. Nous avons fait notre formation ensemble, il y a ça pas mal d'années déjà. Donc on est toutes les deux conseillères conjugales et familiales, mais on travaille totalement différemment. Peut-être pas totalement, on va voir. L'idée de cette dernière émission, c'est un peu de boucler la boucle. Et il s'agit effectivement de regards croisés sur un métier qui est ce métier de conseillère conjugale et familiale. Alors, tout d'abord, bienvenue Élise. Bonjour Élise.
1: Bonjour Cécile.
0: Donc, on va d'abord demander à Élise qu'elle puisse se présenter un petit peu. Et puis après, voilà, vous avez l'habitude de voir comment je fonctionne. On va dérouler plusieurs thématiques. Du coup, Élise, qui es-tu ?
1: Alors, je m'appelle Élise, je suis conseillère conjugale et familiale. Ça a été un assez long parcours pour moi, en fait, d'arriver jusqu'à ce métier. J'avais vraiment commencé mes études. J'étais très intéressée par les sciences humaines et sociales. Donc, assez rapidement, je me suis dirigée vers la psychologie, les sciences cognitives. Et j'ai fait une grande découverte quand j'avais 18-19 ans, qui s'appelait les constellations familiales. Donc pour moi, ça a été un véritable travail d'introspection personnelle qui m'a beaucoup fait avancer. Au fur et à mesure de mes études, j'ai à un moment donné fait une petite pause et en recherchant un peu quel pouvait être un peu pour moi un cadre, on va dire...
0: Légitime,
1: peut-être,
0: ouais.
1: Un cadre légitime. Je me suis tournée vers le conseil conjugal et familial parce que ce qui m'intéressait vraiment, c'était cette approche autour de la relation. Cette approche autour de la relation de tout ce qui est autour de la vie affective, relationnelle et la sexualité. Donc, c'est ce qui m'a amenée à un moment donné à choisir ça.
0: À choisir cette formation et du coup ce métier, là où on s'est rencontrés effectivement. Mmh. Alors, on va un petit peu échanger autour de le conseil conjugal, la thérapie, la sexothérapie, l'entretien d'aide. Et est-ce qu'il y a des différences entre tout ça ? Alors d'ailleurs, à ce sujet, hier soir, j'ai réécouté cette fameuse interview que j'avais faite en novembre 21, où je disais un peu une bêtise, mais j'étais jeune professionnelle, donc je suis toute excusée, mais je vais la corriger aujourd'hui. En fait, je disais qu'il y avait une différence entre la thérapie conjugale et le conseil conjugal, parce que le conseil conjugal, c'était s'intéresser aux liens entre les personnes, sauf qu'en fait, la thérapie conjugale, c'est aussi s'intéresser aux liens entre les personnes. C'est vrai que depuis que j'ai fini ma formation de conseil conjugal en octobre 20 2020, j'ai fait une nouvelle formation qui était vraiment centrée sur la thérapie conjugale. Et voilà, je me suis rendu compte que finalement, la thérapie et le conseil conjugal, même s'il y a des différences, ça se ressemble quand même. Alors voilà, alors la thérapie, la sexothérapie, l'entretien d'aide... les constellations familiales, est-ce que tu peux nous en dire plus ? Et bon, d'ailleurs, bon, tu exerces à Chamonix, Élise, alors c'est un petit peu loin des Bauges, mais voilà, sait-on jamais, ça peut peut-être être aussi un endroit ressource pour les gens qui nous écoutent. D'ailleurs, il n'y a pas que les gens des Bauges qui nous écoutent. Donc, est-ce que tu peux un petit peu nous parler de ta pratique et de ce que tu as pu développer ? Alors voilà, les constellations familiales, mais aussi la sexothérapie, puisque tu as une formation. Voilà, est-ce que tu peux un petit peu plus nous développer tes activités professionnelles ?
1: Alors, ce qui est vraiment central pour moi, c'est la relation. C'est comment relationner. Et ce n'est pas forcément travailler sur soi, c'est vraiment apprendre une autre façon de faire pour vivre la relation avec beaucoup plus de légèreté, de spontanéité et de paix. Souvent, ce que je propose aux personnes qui viennent me voir, souvent des couples qui traversent des crises ou des situations complexes, c'est de venir méditer sur la fin de la relation pour ouvrir vraiment les possibles, en fait, sortir des attentes et des projections qui peuvent se faire dans leur situation. Et plutôt que d'être dans des approches, dans des attentes où on va vraiment créer des reproches, des ressentiments, finalement, on se retrouve à ce que ni l'un ni l'autre ne se sent aimé, reconnu ou vu, en fait. Et l'idée, à la fois dans cette façon de comment relationner différemment, comment intégrer les constellations aussi familiales dans ma pratique, c'est de pouvoir redessiner peu à peu les contours individuels, nos propres contours, et les contours, comment on va pouvoir voir une nouvelle version de notre partenaire, de la personne qui vit au quotidien avec nous. Et c'est réellement une opportunité de comment s'ouvrir à l'autre. Et c'est là où, pourquoi les constellations familiales, elles sont importantes pour moi, c'est que justement, c'est une pratique qui permet de passer d'acteur à spectateur de notre situation. En fait, ce qui se passe souvent, c'est que dans notre quotidien, on va mettre plein de choses en place pour justement éviter de ressentir ce qu'on traverse dans le quotidien, en fait.
0: Alors, c'est drôle ce que tu dis, je me permets de rebondir, parce que venir un couple qui vient te voir alors qu'il est en crise et qu'a priori, il a plutôt envie que sa relation, elle continue. Toi, tu leur parles de la fin. Du coup, tu leur proposes, j'ai bien compris, l'idée qu'ils vont pouvoir relationner et faire autrement. Puisque moi, des fois, je leur dis, vous êtes là aujourd'hui, c'est parce qu'en fait, ce que vous avez déjà essayé, ce que vous avez déjà mis en place, finalement, ça n'a pas fonctionné. L'idée, c'est pas de faire comme avant, mais comme un après qui sera après la crise. Alors, je pense par exemple à beaucoup des situations où il y a de l'infidélité. L'infidélité qui est à un moment où il y a eu trahison, où il y a eu rupture dans le contrat, voilà, les couples ont des mots différents pour le dire. Ils me disent, il faut qu'on revienne à la situation d'avant. Et moi, je leur dis, ben, la situation d'avant, on la connaît. C'est celle qui est, vous vivez là aujourd'hui. L'idée, c'est plutôt d'inventer un comme après. Est-ce que c'est un peu la même idée que toi, tu ouvres du coup?
1: Oui, c'est ça. C'est vraiment les amener à voir que quelque part, on peut arriver à un moment donné à la fin d'un cycle et à la fin de quelque chose. Et si on vient méditer sur ça au quotidien dans notre relation, ça nous permet de sortir de ce qu'on croit sur l'autre, ce qu'on imagine sur l'autre, et d'ouvrir à ce que ben, finalement l'autre puisse aussi retrouver sa propre liberté, liberté d'être en fait. Et peu à peu retrouver vraiment du lien et de la connexion dans la relation.
0: D'accord. Et alors, l'outil, donc, j'imagine que les constellations familiales, c'est quelque chose que tu considères comme un outil. En quoi il t'est utile? Alors, est-ce que tu peux brièvement quand même expliquer déjà ce que c'est que la constellation familiale? Et puis, du coup, comment toi, tu peux t'en saisir et comment tu t'en saisis et comment tu les aides?
1: Alors, la constellation familiale, c'est une thérapie brève, orientée solution, et qui va vraiment permettre de prendre du recul sur une situation. C'est quelque chose qui peut être travaillé en groupe ou de façon individuelle. Et moi, j'aime beaucoup le travailler de façon individuelle pour simplement amener aux personnes ce processus de passer d'acteur de sa situation à spectateur de ce qui se passe, en fait.
0: Être spectateur avec le but après d'être acteur différemment, ça, c'est quoi le but d'être spectateur de sa situation?
1: Le but d'être spectateur de sa situation, c'est d'observer ce qui peut justement les traverser, en fait. C'est dans cette idée que les gens vont être dans un cycle. C'est-à-dire, il y a toujours un déclencheur qui va amener à une pensée, une croyance, une émotion. Et finalement, on trace comme ça des schémas qui se répètent et ce qui se répète indéfiniment dans la relation, en fait, parce que c'est, on s'est structuré d'une certaine façon, on a appris, on a appris la relation, voilà, dans notre plus petite enfance, et que finalement c'est, on réitère une façon d'être en relation, et du coup cette observation, elle va venir permettre d'observer nos pensées, nos émotions, nos sensations. Et une fois qu'on a déjà observer et qu'on se retrouve non plus comme acteur mais spectateur, on devient témoin de ce qui se passe. Donc c'est déjà une première prise de conscience, en fait, d'être ok, quand je suis avec toi en relation, voilà ce qui me traverse, voilà ce que je pense, voilà ce que je ressens, et de pouvoir voir que l'autre aussi il traverse des choses, il ressent, il pense certaines choses. Et ça permet déjà de poser, de prendre conscience de ce qui se passe pour l'un et pour l'autre, et de sortir parfois des schémas répétitifs qui se mettent en place, en fait.
0: Effectivement.
1: Donc il y a vraiment cette première phase d'observation, et ensuite on commence à passer à Qu'est-ce qu'on met en place pour que ça puisse bouger, en fait.
0: Voilà, pour que ça soit différent.
1: Pour que ça soit différent.
0: Puisque effectivement, ce qui a amené le couple, c'est la répétition de ce schéma qui était peut-être là depuis longtemps, mais qui était acceptable. Ou quand il y a effectivement des crises, hein, on sait, il y a des moments de fragilité hein, dans le couple. Tu as pu repérer ça, des moments où les gens viennent, les clients viennent plus par rapport à la tranche d'âge, par rapport à comment du coup, est-ce qu'il y a des choses un peu transversales?
1: Les gens viennent dans des périodes de crise, quand il y a eu un événement particulier ou quand ils ont été particulièrement, bouleversés par l'arrivée d'un enfant, d'un deuxième enfant, quand il y a des infidélités. Et puis souvent, les gens viennent aussi en individuel suite à des ruptures, par exemple, parce que ils ont été tellement bouleversés, ils n'ont plus forcément la compréhension de qu'est-ce qui s'est passé, qu'est-ce qui fait qu'ils en sont arrivés là à ce moment-là, et ils commencent à se questionner sur eux-mêmes. Et c'est souvent un événement, une situation de crise ou un questionnement intérieur qui amène les gens à comprendre, à venir pour essayer de comprendre et surtout à faire évoluer les choses. Parce qu'ils n'ont plus envie de recommencer de la même façon. Ils ont envie de pouvoir évoluer, d'avoir des nouvelles compétences dans leur relation.
0: Oui, c'est ça. C'est ça. Ce qui fait du coup bien remettre l'accent hein, sur le fait que le conseil conjugal, du coup, qui peut devenir ce qu'on appelle l'entretien d'aide, la relation d'aide, ça s'adresse aussi à des personnes seules et pas que, effectivement, à des couples où on va être plutôt sur la thérapie de couple. C'est intéressant cette idée de l'observation. Moi, parfois, c'est ce que j'explique aussi aux couples. Je leur dis, avant de répondre, avant d'être là tout de suite dans la réponse du tac au tac, prenez un dixième de seconde. Des fois, je leur prends l'exemple de mon père, il me disait toujours quand j'étais petite et que je parlais trop, de tourner ma langue 7 fois dans ma bouche avant de parler. Du coup, d'avoir cette espèce de un peu de méta, hein, où on se regarde un petit peu, hein, où du coup on s'extrait un petit peu, et où du coup voilà, quand il y a des couples où c'est très très tendu, les repas par exemple qui sont quand même des moments familiaux excellents pour que ça se passe pas très bien, et où du coup voilà, il y a des couples qui peuvent s'attraper à ce moment-là, l'idée de pas répondre tout de suite, de prendre un petit peu de recul. C'est un peu cette idée-là aussi. Alors ça, toi, quand on est en séance, on le propose ça aux gens, hein, et puis on leur demande d'observer la réaction de l'autre, etc., etc., puis de faire ce recul. Mais c'est des choses aussi, en tout cas moi, c'est vraiment des choses que j'essaye de leur donner à la maison, parce que l'idée quand même, c'est qu'on n'est pas, on en parlait tout à l'heure, on va pas être là dans leur vie tout le temps à tous ces clients, d'abord on pourrait pas, et il y a bien un moment où il faut qu'ils se saisissent aussi d'outils. Comment tu es toi par rapport à, est-ce que t'es une conseillère conjugale qui donne des exercices entre guillemets, des devoirs, comment est-ce que du coup les gens, tu les aides à s'approprier, parce que là on est dans la théorie, hein, c'est-à-dire que du coup, ils s'observent, ils vont après modifier. Oui, bien sûr, sauf que du coup, on les voit une fois, une heure, tous les semaines, tous les 15 jours, il faut qu'ils travaillent, entre guillemets. En tout cas, il y a des choses à appliquer à la maison. Quelle conseillère conjugale tu es, toi ?
1: Alors moi, les outils, il y en a des dizaines et des dizaines qui peuvent exister. Mais ce que je trouve intéressant, c'est de pouvoir leur apporter ceux qui vont leur permettre à eux de faire l'expérience et de mettre en lumière leur comportement, en fait. Donc, c'est très, très divers et varié. Et ce qui est vraiment fondamental pour moi dans ma pratique, c'est qu'ils puissent intégrer ce processus d'être acteur à observateur, de devenir témoin des choses. Donc, au fur et à mesure, j'ai créé pas mal de petits PDF, de petits outils qui peuvent ensuite emporter à la maison et qui leur permettent ensuite d'ouvrir un peu plus le dialogue entre eux, mais surtout de venir s'observer en intérieur. Souvent, je leur dis, mais à partir de maintenant, vous pouvez prendre un petit carnet où vous m'écrivez dans votre téléphone. Là, après votre prochaine super dispute, vous notez vraiment qu'est-ce que vous avez pensé ? Qu'est-ce que vous avez ressenti ? Qu'est-ce qui vous a traversé dans votre corps, en fait, pour au fur et à mesure comprendre qu'est-ce qui se met en place à l'intérieur, comment tous nos mécanismes de protection se sont construits au fur et à mesure de notre enfance, etc. Et ça va vous permettre d'observer ces mécanismes-là qui viennent d'une certaine façon bloquer la relation. Et on va pouvoir premièrement prendre conscience et au fur et à mesure les observer et déconditionner ce qui se passe en fait.
0: Oui, tout à fait, tout à fait. C'est vrai que moi j'explique, d'ailleurs je le disais déjà dans la première interview, quand on rencontre quelqu'un, quand on a une relation avec quelqu'un, on s'auto-incarne pas, c'est-à-dire que du coup tout notre passé, tout notre mode de relation, tout comment on a été mise au monde par nos parents dans la relation, etc. Puis avec les autres personnes qu'on a déjà croisées, on se ramale tout ça. C'est-à-dire que du coup, on a un sac à dos. Voilà, on n'est pas tout vierge quand on rencontre un chéri ou une chérie. Et on est dans des mécanismes complètement inconscients de reproduction, de comment on relationne, effectivement. Et puis, bon, voilà, au début de l'histoire d'amour, ben, on relationne bien, hein, parce que c'est tout beau, c'est tout rose. Et puis chacun, en plus, se montre quand même sous son meilleur jour, hein, parce qu'on a quand même tous un peu conscience de nos choses un petit peu moins jolies. Donc, on va moins les montrer. Mais à un moment, et surtout quand il y a des crises, et tu l'as dit, à la naissance du premier enfant, l'arrivée du deuxième, et l'infidélité, et puis voilà, puis le deuil, hein, la perte d'un parent, enfin voilà, toutes ces choses qui viennent bouleverser la vie, qui traversent nos vies à tous, et ben ça vient effectivement faire vraiment montrer, hein, ces modes de relation qui à un moment sont plus supportables pour l'autre. Et l'idée, c'est vraiment de leur proposer un nouveau mode de relation, hein, c'est effectivement... Et alors, du coup, tout à l'heure, brièvement, tu as parlé de sexualité. Je sais que tu as fait une formation en sexothérapie. Comment, du coup, cette formation, qu'est-ce qu'elle t'a apporté? Comment tu t'en sers? Comment ça s'inscrit?
1: Alors, pour moi, la sexothérapie, ça m'a permis de venir intégrer de façon très pratique et ludique, justement, cette expérience de sortir de ces mécanismes de ces mécanismes de défense où on est un peu dans des blocages, à comment rentrer réellement en lien et en connexion avec soi-même et avec notre partenaire, en fait. Et ça passe vraiment par comment venir identifier nos besoins, nos limites, les petits désirs qui nous permettent de remplir au final nos besoins fondamentaux, d'apprendre à s'écouter réellement, à se réguler. Et la régulation, elle passe vraiment par... oser ressentir, comment respirer les émotions. Et c'est ça qui est hyper intéressant en thérapie et dans ce qu'on peut proposer aux personnes, en fait. C'est des choses qu'ils n'ont pas l'habitude de faire. C'est toutes les choses qu'on va mettre en place pour éviter de ressentir. Et on a vraiment internalisé ce fonctionnement-là. Seulement, tout ce qu'on met de côté, une émotion qui serait un peu trop forte, elle part jamais réellement. Elle reste toujours planquée quelque part sous un tapis. Donc, c'est comment amener les gens à pouvoir créer un espace suffisamment sécurisant pour justement oser ressentir, oser vivre les émotions qu'on vit dans le quotidien, en fait.
0: Et alors, quand on parle de sexualité, c'est embêtant quand même de mettre à distance ses émotions, ses ressentis, parce que c'est un peu la base quand même de ce qui se passe dans l'intimité. Tout à l'heure, voilà, tu parlais aussi, enfin, quand on s'est vu toutes les deux tout à l'heure, tu parlais du psychotrauma, de l'importance d'avoir quelques données, hein, et quelques connaissances par rapport à ça, puisque on peut être amené à rencontrer des gens qui ont vécu de réels traumatismes et que ça a un impact et qu'on peut comprendre que du coup, à ce moment-là, il y a une protection par rapport à ressentir trop d'émotions et de sensations dans la sexualité. On va faire une petite pause musicale. On vous retrouve tout de suite.
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0: Alors, on vient d'écouter une chanson que tu as choisie. Élise, pourquoi tu as choisi cette chanson ?
1: Ah, c'est un album qui m'a beaucoup accompagnée l'année dernière. J'aime beaucoup Ben Harper. Et quand tu m'as proposé de réfléchir à une chanson pour aujourd'hui, je me suis dit que ça illustrait bien la relation amoureuse, en fait. Parce que c'est un album qui parle beaucoup de la relation amoureuse et un peu de toute la palette d'émotions qui est possible autour de ça.
0: Des relations, effectivement, puisque il n'y a pas que des relations à connotation positive, comme on dit. Bon, t'es donc une conseillère conjugale avec la même formation que moi. Moi, vous savez qu'effectivement, je travaille aussi bien en libéral, donc dans quelque chose de très classique qu'est la thérapie de couple. Et puis, j'accompagne aussi des femmes victimes de violences. J'accompagne des adolescents et des jeunes dans voilà ce qu'est la découverte et ce qui est une éducation un peu psycho-affective à la sexualité. Toi, je crois que tu as développé une autre façon aussi de travailler avec les personnes qui viennent te voir sous forme d'ateliers. Est-ce que tu peux du coup nous en parler ?
1: J'ai eu envie de proposer des ateliers thématiques en constellation familiale, justement pour apprendre aux personnes à venir vivre ce processus. Les constellations, elles permettent de ne pas être forcément acteur, mais de venir prendre une posture dans laquelle on va observer ce qui se passe. C'est-à-dire qu'il y a une personne qui va être, on va choisir une personne qui va venir nous représenter nous-mêmes. Donc, ça laisse une certaine sécurité, c'est-à-dire qu'on est dans un lieu sécurisant où juste on observe et on n'a pas à vivre directement les choses que l'on traverse, en fait. Donc, cette posture-là, elle permet justement d'observer, de rester en sécurité et d'apprendre à se laisser traverser. Donc, l'idée, c'était de proposer un peu tous les mois, de façon assez régulière, des ateliers thématiques autour de retrouver sa force, s'autoriser à être soi-même et de travailler en groupe. Et ce qui est génial avec le groupe, c'est que ça prend une dimension tout autre que l'entretien individuel. C'est qu'il va y avoir un véritable partage, en fait, parce que chacun va pouvoir venir dire ce que lui, il a traversé et on se rend compte à quel point on est tous reliés les uns avec
0: oui,
1: les autres.
0: C'est-à-dire
1: en fait,
0: que lui, il a traversé, mais nous aussi à un autre moment.
1: Voilà, c'est ça. Et du coup, dans cet effet miroir, on se rend compte que on n'est jamais seul dans les situations qu'on rencontre, en fait, et ça crée une sorte de lien entre chaque personne.
0: Tout à fait. C'est toute la force, effectivement, des groupes de parole. Hein. Voilà, à la fac, on avait effectivement, on s'était entraîné à ça, hein, à mener des groupes de parole. Donc toi, ce n'est pas des groupes de parole, c'est des groupes, effectivement, autour de l'outil qu'est la constellation familiale. Mais voilà, c'est intéressant aussi cette idée d'observer et puis de pas forcément être dedans dans l'entretien parce que il y a des personnes pour qui l'entretien c'est très très compliqué. Les mots MOTS, parfois c'est compliqué. Moi, il m'est déjà arrivé d'être bloqué dans une relation de thérapeutique, on va utiliser ce terme-là, avec une personne, parce que finalement, les mots, on tourne en rond avec les mots, parce que c'est toujours les mêmes mots qui sont prononcés, c'est toujours les mêmes thèmes qui reviennent, et puis en fait, les mots, on a beau les tourner dans tous les sens, il y a un moment, c'est toujours les mêmes mots. Et il m'est déjà arrivé de me trouver un petit peu coincé. Alors, la solution la plus facile, hein, c'est d'envoyer le client chez quelqu'un d'autre, hein, qui a une autre façon de travailler, et c'est pas péjoratif, ça peut être très intéressant aussi, hein, d'aller débloquer avec, par exemple, de l'art thérapie, avec d'autres outils, et puis aussi en étant dans quelque chose qui est plus de l'ordre du symbolique. Et tout à l'heure, du coup, quand nous échangions, j'ai appris que je faisais des constellations familiales sans le savoir, avec un outil de petit Playmobil que j'avais piqué à mes enfants avec des petits personnages et tout ça, et où j'avais demandé à un couple qui avait beaucoup de conflits à cause de leurs enfants respectifs, dans une famille recomposée avec des enfants grands, mais avec des choses vraiment très très difficiles qui avaient été mises en place au fur et à mesure des années, et avec un couple qui était presque au bord de l'explosion, avec madame qui disait en gros c'est tes enfants, c'est moi, et ça faisait beaucoup de souffrance à ce couple, donc ils étaient venus me voir, et en fait au bout de 3 séances on tournait en rond avec ces mots, j'avais bien compris le problème, mais j'arrivais pas à trouver, et puis j'ai eu une idée qui était de récupérer des petits bonhommes, alors des petits schtroumpfs, des petites figurines dont ma petite fille se sert en ce moment, et puis de leur proposer de mettre sur la table, de se représenter. Et en fait, Ça a pris un quart d'heure. Et en fait, en un quart d'heure, ils avaient vu, en fait, effectivement, ce qui se passait, ce qu'ils ne voulaient pas et ce qu'ils ne voulaient plus. Et en fait, c'est alors après, derrière, effectivement, il faut un petit peu quand même continuer à remettre des mots MOTS. Mais il y avait vraiment cette idée du coup, je comprends bien quand tu expliques cette idée d'être observateur. Parce qu'en fait, là, ils ont vraiment fait ça. Ils se sont déplacés les uns, là, tous les deux, là, bouger leur petite figurine sur ma table. Et ça a permis quelque chose. Donc voilà, ça c'est vraiment pour le coup, je te remercie Élise d'abord de m'avoir confortée dans le truc un peu bizarre que j'avais fait en me disant. D'ailleurs, je leur avais dit on va tester un truc un peu étonnant, mais on va essayer. Les gens sont toujours un petit peu étonnés hein, quand on propose des choses comme ça, parce qu'ils se disent que quand on vient voir un thérapeute, on va parler quoi. Alors que parfois, on ne parle pas.
1: Et c'est ça qui est justement très intéressant, c'est de permettre aux personnes de faire un pas de côté. Parce que souvent, on va être en thérapie, on va parler, et sauf que quand on parle, on ressasse encore et encore et encore les mêmes choses. Cette posture-là de constellation, elle permet justement de se dire, ben, on va prendre quelques instants le mental, la tête de côté, et on va la poser. Et on va plutôt venir se concentrer sur... Qu'est-ce qui se passe à l'intérieur de moi? Quelles sont les émotions? Quelles sont les sensations qui me traversent? Et les émotions et les sensations, en fait, c'est des indicateurs hyper puissants de ce qu'on vit dans notre quotidien. Et elles nous permettent de parfois trouver justement une autre façon de faire et une autre façon de voir notre réalité. C'est vraiment cette idée de changer de perspective. De changer notre façon de voir. Et parce qu'on change notre façon de voir, ça vient influencer sur la relation.
0: Oui, finalement, ça peut paraître magique dit comme ça, mais en fait, c'est parce qu'on a changé notre façon de voir et notre façon d'être que la relation va être différente, en fait.
1: C'est ça, exactement.
0: Dit comme ça, c'est très, très, très magique. Bon, c'est pas aussi simple que ça, hein, parce que on a des résistances, on a notre éducation. Hein, voilà, moi, là, en ce moment, j'accompagne un couple, ils sont jeunes, tous les deux, hein, une trentaine d'années. Ça m'a beaucoup surprise, d'ailleurs, parce que c'est l'âge de mes enfants. Mes enfants, j'ai l'impression que je les ai quand même accompagnés sur, voilà, verbaliser vos émotions. Toutes vos émotions, c'est OK, je peux les accueillir. Il y a des manières de les exprimer, certes, mais je peux toutes les accueillir. Et en fait, ce jeune couple, ils savent pas, quand je leur pose la question de ça vous fait quoi là présentement, ce que votre chérie I dit, j'ai un grand blanc et voilà, j'ai ça. C'est-à-dire, c'est ce silence de. Ils comprennent ce que l'on demande, hein, mais ils ne savent pas dire. Et que du coup, c'est très compliqué d'aller effectivement chercher à l'intérieur de soi. Donc après, en général, voilà, je demande. Et du coup, comment c'était quand vous étiez petit? On vous autorisait? Bon, bah oui, la réponse, je pose la question, mais en fait, la réponse, malheureusement, je la connais. C'est-à-dire que soit ça n'a pas été autorisé, soit on les a pas accompagnés. Et ça peut être compliqué. Et ça, des fois, je trouve que c'est, enfin, je sais pas toi, mais je trouve que c'est vraiment un des endroits où, je bute le plus, on va dire ça comme ça. Où c'est parfois j'ai le plus de. Alors j'ai des cartes, j'ai des cartes d'association d'idées où on peut du coup essayer un petit peu de sortir de ça. Mais ça me paraît vraiment très très compliqué. Je crois que je vais utiliser de plus en plus mes petits schtroumpfs et mes petites figurines que j'ai laissées au bureau d'ailleurs. Je les ai pas ramenées à la maison.
1: Et c'est effectivement tout un exercice d'amener les gens. Et ça c'est des exercices de sexothérapie aussi de. Simplement demander aux gens mais comment ils se sentent. Effectivement, là, ils vont se retrouver, je ne sais pas du tout ce qui se passe à l'intérieur de mon corps, mais comment on peut les accompagner tout doucement à venir déjà, est-ce que ça fait chaud? Est-ce que ça vous fait froid? Et simplement déjà rentrer dans des sensations corporelles, en fait. Et simplement de les laisser venir à ça au fur et à mesure et eux, leur apprendre à venir identifier à l'intérieur d'eux ce qui se passe, en fait.
0: Oui, et c'est vrai que c'est... Alors, les émotions... Et moi, j'ai été vraiment étonnée de ça parce qu'il me semble qu'effectivement, les émotions, ça fait longtemps qu'on en parle, que c'est rentré dans les écoles... Il y a plein de livres autour des émotions. Et finalement, je ne sais pas si la société, elle autorise tant que ça à exprimer les émotions.
1: Et je pense aussi, là, je pense à une de mes clientes récemment qui me disait, mais on nous dit accueillir les émotions, accueillir nos émotions, mais j'essaye d'accueillir mes émotions, mais je ne sais pas ce que ça veut dire. Ouais. Comment ça fonctionne? Et je lui avais donné une carte, une lecture un peu particulière des émotions en lui disant « Mais ce qui est intéressant avec les émotions, c'est de venir voir leur fonction. C'est à quoi elle est utile. Quand on a de la colère, souvent on va se dire la colère, c'est pas bien, la colère, on va la mettre de côté.
0: Surtout pour une fille. Hein.
1: Surtout pour une fille.
0: Alors là.
1: alors que simplement, c'est à quoi elle sert cette colère? Qu'est-ce qu'elle vient dire à l'intérieur de moi, en fait? Est-ce qu'il y a un endroit où on aurait besoin de dire non? Qu'est-ce qui n'est pas respecté à l'intérieur de soi? Et d'avoir pu lui donner cette lecture-là, de se dire, non, effectivement, les émotions, c'est pas quelque chose qu'il faut accueillir comme ça. Il faut les écouter et en faire des amis qui sont du coup des indicateurs et qui vont nous parler de ce qui se passe en nous-mêmes.
0: Eh oui, tout à fait, tout à fait. D'ailleurs, vous voyez pas Élise, mais elle a fait le geste de mettre les deux mains en avant quand on a la colère. Et effectivement, ça fait partie des choses qui permettent de... c'est comme la peur. Et moi, c'est vrai que j'avais fait un petit bout de formation complémentaire, parce que pour la formation de conseillère conjugale, il faut bien être raisonnable. Elle est quand même toute petite. Donc, si on fait pas un petit peu des formations complémentaires, on est un peu vite démunis, je pense. J'avais fait toute une formation autour de avec un Québécois. C'était une formation qui était en ligne, où vraiment, il y avait cette idée. Alors, ils sont très forts, les Québécois, par rapport à ces choses-là. Je pense que ça fait plus longtemps que nous qui travaillent avec les émotions, avec vraiment l'idée de une émotion, c'est une information, et l'idée, c'est, on va en faire quelque chose. Et ça nous amène, effectivement, et puis il n'y a pas de mauvaises émotions. Tout à l'heure, j'ai parlé de l'émotion à connotation positive, parce qu'il n'y a pas d'émotion négative, ça fait vraiment par partie. Toi, tu as fait ta formation de sexo avec Isabelle Filiosa, qui a beaucoup travaillé. Enfin, Margot, en l'occurrence. Margot, qui est la fille d'Isabelle.
1: D'Isabelle Filiosa.
0: Qui travaille beaucoup, qui a beaucoup, beaucoup travaillé sur les émotions.
1: Oui, c'est ça. Donc, elle, c'est vrai qu'elle a pu vraiment intégrer beaucoup de choses, j'imagine, en ayant vécu avec sa mère.
0: Oui. On espère.
1: Et donc forcément, dans la formation de sexothérapie avec elle, tout ça, c'était déjà particulièrement intégré.
0: Et, oui.
1: Et comme tu le disais, effectivement, notre formation de conseillère, elle était particulièrement courte. Et souvent, moi, ce qui m'est arrivé, au début, quand je travaillais à l'hôpital, c'était de me retrouver à la limite de ce que je pouvais faire. Donc, la formation de sexothérapie, ça a été fondamental pour aller plus loin, justement, dans le couple, mais aussi de pouvoir axer les choses autour du psychotrauma, en fait. Parce que, finalement, c'est quelque chose qu'on rencontre très, très régulièrement. Donc, c'est important d'avoir des bases solides pour écouter et accompagner... accompagner toutes les personnes. Parce que même si on n'a pas forcément vécu des traumas, le trauma fait partie de notre vie, quoi qu'il en soit, en fait. Ça peut être des petites choses. Voilà.
0: Tout à fait. Tout à l'heure, quand du coup on a commencé, quand je t'ai demandé de te présenter, tu as dit que cette formation de conseillère conjugale, c'était celle qui allait permettre du coup de te légitimer. Alors, c'est moi qui ai dit le mot parce que tu le trouvais pas, mais c'était l'idée de te donner une espèce de carte de visite. Finalement, avec le recul des quelques années, puisque du coup on a fini notre formation en 2020, est-ce que finalement ça t'a quand même apporté quelque chose, et est-ce que tu continues à te présenter comme une conseillère conjugale ou comme tout à fait autre chose?
1: Conseillère conjugale, ça m'a permis de mettre un pied à l'hôpital, dans l'hôpital. Donc, j'ai travaillé dans un centre de santé sexuelle, qu'on appelait avant centre de planification. Et pour moi, ça a été hyper formateur de pouvoir travailler en équipe, de travailler avec des sages-femmes, des médecins, des assistantes sociales, des secrétaires médicales, et de tisser vraiment... Et c'est toujours ça, c'est toujours prendre du recul, venir changer de perspective et voir toutes les façons possibles qui existent pour accompagner une personne. Et je pense que ça m'a vraiment permis d'ouvrir un peu, moi, d'enlever un peu les œillères que je pouvais avoir et de voir les situations complètement différemment, en fait.
0: Globalement. Et aujourd'hui, tu te présentes toujours comme une conseillère conjugale ?
1: Je me présente toujours comme une conseillère conjugale, parce que j'ai vraiment à cœur cette question-là de la relation, de vraiment tout ce qui est autour de la vie affective, la relation, l'intimité, la sexualité, ça reste vraiment central dans mes accompagnements.
0: D'accord. Du coup, on retrouve Élise à Chamonix. L'endroit où elle travaille, ça s'appelle les thérapies créatives.
1: Au pied du Mont-Blanc.
0: C'est ça, un petit peu loin de nos petites Bauges. Mais en tout cas, Est-ce qu'il y a quelque chose qui te tient à cœur pour finir, une petite phrase que tu aimerais, voilà, qui servirait un petit peu de conclusion?
1: Je pense que ce qui est assez important pour moi, c'est pouvoir amener les gens à prendre conscience de tout ce qu'on peut mettre en place pour éviter de ressentir et qui empêche la relation d'être réellement. Donc c'est vraiment ce film de toutes nos projections, on va être dans nos désirs, dans nos peurs, dans nos craintes, et qui vont bloquer en fait une vision un peu plus réelle de ce qu'on vit vraiment. Et donc c'est comment venir pour entrer dans le soi et vivre dans l'instant présent. Et c'est justement de pouvoir ensuite être dans cet instant qui va nous permettre de nous libérer de tous ces mécanismes de protection et de survie, et de nous amener à être réellement dans la relation, en fait. C'est une fois qu'on fait tomber les masques, on est face à face l'un et l'autre, et c'est à cet endroit que la relation commence, en fait.
0: Très joli. C'est un peu l'idée de rendre l'autre vrai.
1: C'est vrai, authentique.
0: Merci beaucoup, Élise. Merci. Eh bien, c'était la dernière de La vie en rose, mais pas que. Vous pouvez toujours retrouver ces podcasts sur le site de la radio jusqu'à ce qu'on me vire, mais je ne sais pas si c'est au programme. Ils sont aussi sur mon site. Et puis, je remercie vraiment, vraiment

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3: Lundi 15 juin, bonsoir à tous, soyez les bienvenus. C'est l'heure de la session soirée de l'info sur RFI, 3 heures d'actualité, c'est parti. Le programme, le grand reportage en 10 minutes qui nous emmènera en Zambie à la frontière avec la RDC dans une terre qui regorge d'immenses réserves de minerais stratégiques, mais une terre qui est polluée par, c'était il y a un peu plus d'un an, l'effondrement d'un barrage. Aujourd'hui restent des minerais et des larmes, ce sera avec Igor Strauss et Yang Mei. Juste après le débat du jour, on va évoquer l'hypothèse d'un sommet entre Volodymyr Zelensky et Vladimir Poutine, le président ukrainien est pour. Il a renouvelé aujourd'hui son invitation. Son homologue russe, pour le moment, refuse. Les Européens et Donald Trump, le président américain, commencent, eux, à se positionner. D'où notre question, faut-il discuter avec Vladimir Poutine? Est-ce que c'est la clé pour parvenir à une issue à la guerre actuelle en Ukraine? Rendez-vous dans 30 minutes. Dans une heure, le grand journal du soir et le dossier qui nous emmènera à Évian, premier jour du G7 ce lundi. 18h30 TU Afrique Soir, première édition de ce lundi. 19h10 temps universel, dans 2h10 le grand entretien du soir avec le président de l'association Move Enfants, Arnaud Gallet, dans le sillage de l'affaire Liana. Il va évoquer ce qui lui semble prioritaire pour lutter contre les violences à l'égard des enfants et en premier lieu écouter les enfants. Il sera avec Frédéric Genot. Enfin, Accent d'Europe, qui sera ce soir à l'Africa Museum près de Bruxelles, qui nous plongera dans les archives coloniales de la Belgique, où se trouvent, vous le verrez, toutes sortes d'informations cartographiques sur ce que sont devenus aujourd'hui ce qu'on appelle les minerais stratégiques. Ce sera à 19h40, temps universel. Voilà pour le programme et pour l'heure 17h02 TU. Bonsoir Adrien Delgrange.
5: Bonsoir Romain Ozoui, bonsoir à toutes et à tous.
3: Et à la une de votre journal, cet accord États-Unis-Iran qui a été annoncé la nuit dernière.
5: Un protocole d'accord d'ailleurs qui n'est toujours pas rendu public et qui n'est toujours pas signé. Il prévoit, d'après nos informations, un arrêt de la guerre au Liban. Mais de nombreuses questions restent en suspens, surtout après l'annonce par le ministre israélien de la Défense, Israël Katz, que son armée ne se retirera pas des zones qu'elle a occupées dans le sud du pays. Alors après ces annonces, nous retrouvons à Beyrouth pour RFI notre correspondant Paul Khalife. Paul, expliquez-nous comment se présente la situation aujourd'hui au Liban, d'abord sur le plan militaire.
6: Adrien, c'est sans doute la journée la plus calme après 15 semaines de guerre acharnée. Des tirs d'artillerie israéliens ont été enregistrés sur des villages au nord de la zone tampon de facto pour empêcher les habitants de rentrer chez eux. Une grenade larguée par un drone israélien en direction de personnes se dirigeant vers une localité près de la ville portuaire de Tyr a fait un mort et plusieurs blessés. Aucune autre frappe aérienne n'a été signalée. Sur le plan politique, le Hezbollah se présente en vainqueur de cette nouvelle guerre. Dans un communiqué au ton triomphant, il a remercié l'Iran pour son soutien, sa base populaire pour avoir enduré en silence de grandes souffrances et ses combattants pour avoir résisté à l'invasion israélienne. Le Hezbollah ne fait pas d'annonce politique dans son communiqué, mais un dignitaire religieux proche du parti s'en est chargé. Cheikh Ahmad Abalan a appelé le président de la République, Joseph Aoun, à remplacer le gouvernement de Nawaf Salam par une nouvelle équipe qui inclurait les chrétiens alliés du Hezbollah. Joseph Aoun, lui, a pris acte du protocole d'accord en remerciant les pays qui ont contribué à y inclure le Liban sans nommer l'Iran. Le ton du chef de l'État tranche avec ses discours des dernières semaines qui étaient très offensifs à l'égard du Hezbollah et de la République islamique.
5: Merci Paul. Paul Khalife en direct de Beyrouth pour RFI. Alors les réactions pleuvent après l'annonce de cet accord entre les États-Unis et l'Iran. L'Égypte parle d'un tournant majeur. Le Qatar apporte son soutien total à tous les efforts et initiatives pour renforcer la sécurité et la stabilité régionale. La Chine, de son côté, salue les efforts de médiation du Pakistan et se félicite que les deux pays soient parvenus à une ébauche d'accord. Pékin, qui depuis le début du conflit se fait discret, semble sortir comme l'un des principaux vainqueurs de cette guerre. Car même si la Chine a souffert du manque de gaz et de pétrole venu du Moyen-Orient, Pékin a su renforcer un peu plus son influence en Asie au détriment des États-Unis. C'est l'analyse de l'International Crisis Group. William Young est un des représentants de ce think tank en Asie.
7: Le conflit s'est prolongé 3 puis 4 mois. Et tout au long de cette guerre, on a vu que les États-Unis ont été contraints non seulement de puiser dans leur stock de munitions stratégiques, mais aussi qu'ils ont dû redéployer des systèmes d'armes positionnés en Asie vers le Moyen-Orient. Selon moi, cette situation affaiblit à la fois la capacité de dissuasion et la pression militaire que les États-Unis exercent sur la Chine depuis plusieurs décennies. Pékin semble par ailleurs avoir profité de cette situation pour mettre encore plus la pression sur certains alliés des États-Unis dans la région. C'est notamment le cas du Japon ces derniers mois. Au final, la prolongation du conflit au Moyen-Orient a détourné l'attention américaine de l'Asie et cela offre à Pékin des marges de manœuvre supplémentaires dans son environnement régional immédiat.
5: Propos recueillis par Nicolas Feldman. Un mois après l'annonce du début de l'épidémie officielle, Ebola continue de prendre de l'ampleur dans l'est de la République démocratique du Congo, notamment à Mongoualou, la localité où tout a commencé. Coralie Pierret, vous êtes à Bounia, la capitale de la province touchée par l'épidémie. Coralie, vous rentrez de Mongoualou, vous vous êtes rendue à l'hôpital général où sont traités les patients atteints d'Ebola.
8: Oui, et ce matin, c'était un balai d'ambulances et de voitures d'ONG qui ont défilé dans la cour de cet hôpital. Les hygiénistes entièrement protégés et vêtus de blouses jaunes ont désinfecté une ambulance. Elle était garée juste devant les tentes du centre de traitement Ebola, le CTE, géré par l'ONG MSF, où 25 patients sont actuellement traités, 7 cas suspects et 18 confirmés. L'ambiance a bien changé, explique le médecin directeur, le docteur Richard Lokoudou. Nous étions seuls il y a encore quelques semaines face à cette épidémie. Aujourd'hui, il assure que la prise en charge des patients s'améliore, surtout depuis l'ouverture d'un laboratoire directement sur le site, qui permet d'aller plus vite et de tester tout de suite les patients suspects. Mais l'un des principaux défis reste de convaincre les malades de venir au CTE. On a tous peur, nous a confié un habitant de Mongoualou. De nombreux malades préfèrent rester chez eux, quitte à mourir près de leur famille, quitte à aussi infecter leurs proches. Or, Mongoualou est une cité où l'on se déplace beaucoup. C'est une localité minière. Sur les hauteurs de la localité, les nombreux sites aurifères sont contrôlés en partie par des milices armées. Ces zones sont souvent enclavées et bien sûr difficiles d'accès pour les équipes médicales. Un énième défi pour briser les chaînes de transmission.
5: Coralie Pierret, en direct de la RDC pour RFI. L'actualité marquée aussi par l'annonce du décès du pianiste et compositeur de jazz sud-africain, Abdullah Ibrahim, s'est éteint aujourd'hui à l'âge de 91 ans en Allemagne. Né en 1934, il avait fait ses débuts professionnels à peine 15 ans, avant d'être repéré notamment par le pianiste de jazz américain Duke Ellington. L'actualité en France, où le gouvernement a-t-il suivi les recommandations de la CIVIS, la commission indépendante sur l'inceste et les violences sexuelles faites aux enfants. La CIVIS avait rendez-vous ce midi au ministère de la Justice à Paris. Un point d'étape sur l'application de 82 mesures qu'elle avait proposées au gouvernement, c'était en novembre 2023. Marius Lafont, pour la CIVIS, le gouvernement doit aller plus loin et plus vite.
9: Dans le bilan que RFI a pu consulter, la commission indique qu'environ 2/3 de ces recommandations de 2023 sont plus ou moins mises en œuvre. C'est le cas du renforcement des moyens pour les services sociaux et les services de santé dans les écoles qui permettent de déceler les cas de violences sexuelles. L'augmentation des contrôles dans les établissements accueillant des enfants aussi, une recommandation qui fait aujourd'hui écho aux agressions sexuelles dans le périscolaire à Paris. Mais malgré le volontarisme du gouvernement, il faut passer à la vitesse supérieure, insiste la CIVIS. Là où ça pêche, c'est d'abord sur le traitement judiciaire des violences sexuelles sur les mineurs. 6 plaintes sur 10 sont classées sans suite et seulement 3% des agresseurs sont condamnés. Des carences persistent aussi dans la protection des victimes qui restent trop souvent exposées à leur agresseur. Et parfois les faits sont trop anciens, la CIVIS demande l'imprescriptibilité. La réparation du préjudice et l'accompagnement sont aussi à revoir. Les soins psychologiques et les frais d'avocat devraient être pris en charge par des fonds publics, estiment les rapporteurs.
5: Marius Lafont, Un dernier mot de sport et de football, juste avant de refermer ce journal. Espagne, Cap-Vert, 0-0 à la mi-temps entre les deux équipes. En attendant ce soir, 21h heure de Paris, Belgique, Égypte, ou encore un peu plus tard, un autre match qui sera suivi de près, Iran, Nouvelle-Zélande, cette nuit, 3h du matin, après des mois d'incertitude quant à leur présence à ce mondial. Les footballeurs iraniens sont arrivés hier soir à Los Angeles, où ils vont bientôt affronter les Néo-Zélandais.
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1: 100 personnes qui ensemble peuvent reloger des familles. Le principe de l'association 100 pour un toit, cotiser ensemble pour offrir un toit à ceux qui en sont privés. Entre les chiffres, des voix résonnent, celles des bénévoles, Bernadette, Jacqueline et Carole. Dans cette interview, les nombres ne se contentent pas de compter. Ils racontent.
2: C'est une histoire qui s'ancre sur le territoire de Bourg-en-Bresse sur plusieurs années. Un collectif s'était constitué autour de la question des personnes qui dormaient à la rue. Ces personnes étant des exilés qui venaient demander l'asile en France, et l'État abandonnait, contrairement à ce qu'il devait faire, et il ne les hébergeait pas. Donc il y a tout un groupe de personnes sensibles à la question de l'accès aux droits.
3: L'idée, c'était 6 euros minimum par mois pour un logement.
2: Sensible à la question tout à fait humaine, qu'il y a des choses qui se font pas, voilà, de laisser des gens dehors.
3: 100 personnes qui se réunissent et qui acceptent de s'engager à verser 6 euros par mois pendant au moins 2 ans, eh bien, on peut louer un appartement.
2: Et au fil du travail, ça devenait récurrent. Les squats, les expulsions de squats, et on voyait des familles balader comme ça de lieu en lieu. À un moment donné, s'est installée une centaine de personnes dans les hangars d'Emmaüs, qu'on a appelé le bidonville, les cabanes.
3: Aujourd'hui, nous avons 19 logements.
2: Et c'est construit des réponses. Et puis, ce qu'on appelle la société civile a construit la sienne, c'est-à-dire 100 pour un toit.
4: 100 pour un toit.
2: 100 pour un toit.
3: 100 pour un toit.
2: C'est comme ça qu'est née l'idée de se cotiser pour payer un logement, pour que une famille puisse être autonome et sortir d'habiter chez quelqu'un. Voilà, voilà, d'avoir un toit à soi.
3: Au total, on met ainsi à l'abri, dans un logement digne et décent, 76 personnes, 32 adultes et 44 enfants ou jeunes majeurs.
4: On est les premiers témoins des conditions lamentables dans lesquelles ces populations sont mises, et que cette société solidaire, elle est absolument inévitable à mettre en place si on veut que le monde avance correctement. C'est-à-dire que ce qui fait société, c'est toutes les personnes qui sont là au moment où on est tous ensemble, et ces personnes n'ont pas le droit au travail, alors que si elles avaient le droit au travail, elles ne réclameraient pas un logement pris en charge par l'État ou par 100 pour un toit. Elles seraient tout à fait autonomes et elles prendraient leur place de citoyens au sein de tous les autres, au sein du groupe formé par tous les autres. Et c'est exactement ce qu'on veut, c'est-à-dire montrer qu'on exclut des gens, que quand on les exclut, ils ont des conditions de vie lamentables, y compris pour leurs enfants, alors que quand ils sont logés, eh bien, il n'y a aucun autre souci que leur volonté d'avancer, et d'avancer avec tous ceux qui les entourent. C'est vraiment faire cette société à la fois solidaire, mais tout simplement société. On ne peut pas laisser des gens sur les trottoirs dans une société qui se veut digne d'elle-même.
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2: Bonjour à tous et bienvenue sur l'agenda d'Alto. Allons voir ce qu'il se passe en Bauges cette semaine. Mercredi 17 juin, soirée cinéma au désert avec Cinébus. À 17h30, projection du film « Les enfants de la résistance » par le réalisateur des Choristes. Pendant l'occupation allemande durant la Seconde Guerre mondiale, François, Eusèbe et Lisa, trois enfants courageux, se lancent dans une aventure secrète. Sabotage, messages cachés et évasion périlleuse, ils mènent des actions clandestines sous le nez de l'ennemi. À 20h30, projection du film « Vivaldi et moi » en version originale sous-titrée. Les Rancards du Parc vous convient à l'atelier Camichitourbe. Lumière comptée sur la tourbière. Partez explorer la tourbière des Creusettes à Saint-François-de-Sales. Atelier scientifique et un petit théâtre de bois, Camichibai, vous révèle les secrets de cet univers invisible et mystérieux. De 14h à 17h, sous réserve de conditions météo favorables. Réservation sur le site du Parc des Bauges, www.parcdesbauges.com. Jeudi 18 juin, comme tous les jeudis du mois de juin, retrouvez les postes Laborem du pôle d'Albi, avec cette semaine le groupe Paprika Orchestra de la musique du monde pimentée. Dès 18h, ouverture des afterworks avec buvette, petite restauration, espace enfant et marché de créateurs. À 19h30, concert gratuit. À Gruffy, le Cinébus vous propose de visionner le film Pour le meilleur, à 20h. L'incroyable histoire d'amour entre Philippe Croison, un homme privé de ses quatre membres, et de Susanna, une femme qui va lui redonner l'énergie et la possibilité d'avoir encore des rêves, dont celui de traverser la Manche à la nage. À la maison Faune-Flore d'École, les passerelles scientifiques du jeudi vous proposent un échange autour de la thématique « Qu'est-ce qu'habiter ?». Une rencontre thématique animée par des scientifiques à 11h, puis à 18h. Vendredi 19 juin, retrouvez le premier petit marché des producteurs bio de l'été au Châtelard, place René Cassin, à partir de 17h. Vous pourrez y retrouver un stand de l'association Les Voix d'ici, qui recueille des idées, anecdotes et témoignages d'habitants pour réaliser l'audioguide des habitants du Châtelard. Pour en savoir plus sur ce projet, écoutez l'émission Altosphère qui lui est dédiée sur radioalto.info. Dans le cadre des Hors les murs du pôle d'Albi, participez à l'événement Ce que nous dit l'eau. Récits, balades et rites culinaires. Après 2 ans d'enquête autour du Chéran, Floriane Facchini nous invite à vivre un rituel d'attachement à la rivière. Une expérience immersive et participative au bord de l'eau. Contactez le pôle d'Albi pour plus d'informations sur les inscriptions et modalités de participation. Concert du vendredi à la brasserie du Merle de Puygros avec les Combines, les Ruines. Chansons anarcha féministes, contrebasse et flûte traversière. Ouverture du bar à 18h et concert à 20h. Assemblée générale d'Aillon Margeria événement à 20h au centre d'accueil du Val d'Aillon, Aillon Margeria 1000. Retour au Châtelard où après le marché de producteurs, vous pourrez participer à la projection de la halte du Doc avec le documentaire Pédale rurale dans la salle des fêtes. Projection à 20h30 précédée d'un apéro casse-croûte à la ruche à partir de 19h. Séance au chapeau et sans réservation. Et dans le cadre du partenariat de la halte du Doc et de la lanterne qui rugit, retrouvez toute la semaine une mise en avant d'ouvrages en lien avec le film. À 20h dans la salle des fêtes de la Compote, concert-spectacle La Mélodie du Bonheur. L'ensemble polyphonique des Bauges adapte en concert la célèbre comédie musicale. Et toujours vendredi à 20h30 au Cinébus de Cusy, projection du film Vivaldi et moi en version originale sous-titrée. Au début du XVIIIe siècle, l'Ospedale della Pietà à Venise recueille et forme de jeunes orphelines à la musique. Dissimulée au public, souvent masquée ou derrière une grille, l'orchestre de jeunes filles se produit pour les riches mécènes de l'institution. Cécilia, 20 ans, y excelle en tant que violoniste, jusqu'au jour où l'arrivée d'un nouveau maître de musique, Antonio Vivaldi, vient bousculer sa vie et celle de l'Ospedale. Samedi 20 juin, Mène ton inventaire dans le cadre des rencarts du parc. Participez à une grande chasse au trésor naturel dans les prairies sèches de la Routerne. Avec des guides d'esprit montagne, observez, identifiez et recensez la faune et la flore locale. À Sainte-Reine, à partir de 8 ans, de 9h30 à midi, sous réserve de conditions météo favorables. Réservation sur le site du Parc des Bauges, www.parcdesbauges.com. À partir de 17h, autour du Chéran, deuxième représentation hors les murs du pôle d'Albi. Le spectacle « Ce que nous dit l'eau ». Balades, récits, interventions d'acteurs locaux, rites culinaires, dîners partagés. Contactez le pôle d'Albi pour plus d'informations sur les inscriptions et modalités de participation. À 18h à la salle des fêtes du Châtelard, l'ensemble polyphonique des Bauges vous proposera à nouveau le concert-spectacle « La mélodie du bonheur ». Dimanche 21 juin, vide-grenier de l'association des parents d'élèves de l'Echeraine au plan d'eau toute la journée. Snacks et buvettes sur place. Dimanche au four à Chénat-les-Frasses. Dès 7h30, le bistrot vous accueille au four communal pour le café croissant du matin. Suivi à 10h30 par le concert de Fabiana, tour du monde en musique dès un an. À 11h, duo piano-harpe de Duo Eclipsia. Dès 11h30, brunch de la guinguette. Puis à 12h30, Anto et son orgue. À 13h30, musique du monde avec Fabiana. 14h30, piano sous les arbres avec Aimé Najar. Et à 16h, spectacle à danser avec Diuga Zanetta. Puis, dès 18h, soirée concert au bistrot vapeur avec T'inquiète la guinguette, suivi d'Electro-orgue. Restauration sur place. Et si vous souhaitez sortir des Bauges en cette fin de semaine, vous pourrez vous rendre à Albertville. Jeudi 18 juin, découvrez en avant-première la programmation 2026-2027 du Dôme Théâtre à Albertville. Pour l'occasion, il vous accueille dans l'ambiance d'un studio de radio pour le 18-20 du Dôme. La soirée se prolonge autour d'un verre. Gratuit sur inscription. Et dimanche 21 juin à 19h, fête de la musique 2026 sur le Paquier. Quelques informations sur votre radio maintenant. 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

0: qu'il y a les os qui grandissent, il y a ton corps, il y a ton cerveau. Et tout ça, ça demande beaucoup d'énergie toute la journée pour grandir. Et du coup, le soir, il faut que tu dormes au moins 8 heures. Donc, pour dormir 8 heures et être à l'heure à l'école le lendemain, il faut se coucher tôt. Et du coup, il faut avoir des petits rituels. Je pense que tu as des petits rituels, des petites habitudes pour faire dodo. Qu'est-ce que tu fais le soir avant de te coucher ?
1: Je lis des livres.
0: Ah, ça, c'est cool. C'est toi qui les lis ? Tu commences à les lire ?
1: Bah ouais, je commence à les lire.
0: Et avant, c'était qui ? C'était maman et papa qui te lisaient les histoires ?
1: Ouais.
0: Ça, c'est top. Parce que du coup, ça te fait des jolis rêves.
1: Ouais.
0: Et puis, ça repose. Et puis, ça calme. Donc ça, c'est un super rituel. Après, tu peux... Des fois, il y a des parents, ils chantent des petites chansons à leurs enfants. Ou alors, ils se racontent les 5 plus belles choses qu'ils ont fait dans la journée. Et voilà. Et du coup, c'est pour ça que les parents, ils disent aux enfants « Allez, c'est l'heure d'aller se coucher maintenant. On se lave les dents, on va faire pipi, on boit un petit verre d'eau et au dodo !» Oui ?
1: Oui.
0: À peu près, hein ?
1: Ouais.
0: Tu vois, c'est dans toutes les maisons, c'est comme ça. Parce que voilà. Et en fait, bah, la différence de temps de sommeil, bah, c'est par rapport à l'âge. Donc, quand t'es tout bébé, tu dors presque 16 heures à 20 heures par jour. Du coup, ça fait beaucoup, hein, 20 heures par jour, c'est presque la journée totale. Après, bah, tu diminues. Après, tu fais une sieste le matin, une sieste l'après-midi. Quand t'as 6-7 mois. Après, quand t'as un an et demi, bah, tu fais une petite sieste le matin, une grosse sieste l'après-midi. Ça, les nounous, elles aiment beaucoup les grosses siestes de l'après-midi. Oui. Et puis après, quand t'as 3 ans, tu fais une petite sieste à l'école pour te reposer de tous les apprentissages que tu fais. Et en plus, il faut savoir que la sieste, elle est aussi importante que la nuit. Parce qu'en fait, plus un enfant va être fatigué, moins il va avoir envie de dormir, plus il va être énervé. Et du coup, c'est le cercle vicieux. Donc, il faut faire le cercle dans l'autre sens. C'est-à-dire qu'il faut coucher un enfant qui est fatigué, qui a du mal à dormir, et ben, il faut le faire dormir plus. Donc, il faut faire des grandes siestes, les week-ends, les vacances. Et puis après, ben, la nuit, ça se met en place tout seul. Et plus les parents sont détendus, mieux ça se passe.
1: D'accord. Voilà.
0: Ça va, je t'ai répondu à ta question ?
1: Ouais.
0: Ok. Et du coup, quand tu seras grand, bah, tu pourras te coucher beaucoup plus tard que tes propres enfants.
1: Cool.
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0: C'est la BO de Rocky qui joue là, non?
1: Merde.
0: Non.
1: Excuse-moi.
0: Ouais, excuse. Faudrait racheter un vocodeur pour la trompette, là, je pense. Hein? Non? Bah, écoute pas. Hein. Bon. Voilà, tu vois quand tu veux.

Les gens posent la question, c'est quoi un rock'n'roller? 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

0: Et pour aller sur les arcs, là, comment ça s'appelle là, le...
1: La cuvette de Deguin.
0: Ah oui, ouais. On peut le prendre.
1: Ah oui, vous pouvez y aller. Ouais. Ah là, vous allez vous prendre votre pied. Hein.
0: Bon.
1: Ah, c'est grandiose. Hein.

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Ah bon, Claudia, pareil. Dis, je viens de me faire carjaquin. Je viens de me faire carjaquin. On a volé l'auto. Non, je n'ai rien su faire. J'ai tâché de courir derrière. Qu'est-ce que tu veux faire? Non. Non, avec ma veste en cuir dedans, avec les 70 000 balles dedans. Non, je suis écœuré. Non. Ah non, tes lunettes, qu'est-ce que tu veux, ma... Mais non, dans la boîte à gants, hein. Boîte à gants, elle reste en voiture, hein. Non. Je veux quitter cette ville. Je deviens fou, moi, ici. Quelle violence!

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animal d'élevage. En fait, fondamentalement, un adulte, c'est quelqu'un qui choisit ses repas. Un enfant, non. Un enfant, il va à la cantine. Alors même à la cantine, aujourd'hui, on essaie de lui donner le choix. On essaie tout de même de lui apprendre que contrôler ce qu'il mange, c'est un pas vers la vie adulte. Mais un adulte, pleinement responsable et libre, c'est quelqu'un qui choisit ses repas. Là, c'est la même chose pour les repas intellectuels. Quelqu'un qui est nourri à la béquille intellectuellement n'est pas libre. C'est un animal d'élevage. Ou

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Je peux couper ? À toi, Thomas.

Déjà ? Change de couleur, je t'en supplie. Bien joué, du vert. Là, je vais faire un coup terrible. Oh, qu'il a bien joué le coup, Thomas. C'est bien joué, ça. Tu le bloques. Tu le gênes. Non, mais pas du vert. Demande du vert. Il n'y a pas le droit de prendre deux cartes. Je tricherai plus. Je referai plus. On n'en parle plus. Ou non. Ou non. Ou non. Mais non. Il m'a mis plus 4. Perdu. Égalité avec 11. Double 11. Alors là, ça c'est vraiment con.

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